0: Claude François, c'est de la poésie. Voilà ce que c'est, Claude.
1: La poésie, c'est plutôt Brassens, non?
0: Si tu m'emmerdes avec Brassens, toi. Hein? L'autre moustache qui ferait mes couilles avec nouilles. 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Moi aussi, je peux le faire, ça, hein.

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1: Bonjour Clotilde, bonjour à toutes et à tous. Israël qui rejette la dernière feuille de route américaine pour Gaza. Une annonce hier du Premier ministre israélien en campagne à 2 mois et demi des législatives. Et la décision divise la société israélienne. Nous serons à Jérusalem dans quelques instants. Après les attaques de drones ukrainiennes sur les réserves de pétrole russes, la Russie connaît une crise de carburant. Et elle se propage aux pays qui dépendent de ses ressources, comme la Mongolie. Reportage à suivre. Tous les tests sont négatifs. Le soulagement aux portes de Kinshasa. L'alerte a été levée après l'immobilisation d'un bateau pour suspicion d'Ebola. Le ministre de la Santé annonce ce matin un renforcement des contrôles. C'est l'un des rappeurs les plus connus de la planète. Tupac, décédé il y a maintenant 30 ans, visé par des tirs en pleine rue à Los Angeles. Un procès très attendu s'ouvre ce lundi pour peut-être faire la lumière sur les circonstances de ce drame. Et puis du sport à la fin de ce journal, nous serons au championnat d'Europe de natation où le sportif français Léon Marchand a dû voir ses ambitions à la baisse. Il a été blessé.
0: Israël ferme donc officiellement la porte au plan de paix américain.
1: Benjamin Netanyahou a été catégorique hier soir pendant sa réunion hebdomadaire avec ses ministres. Il a rejeté la feuille de route en 15 points proposée par Washington. Sa réponse, le retrait de l'armée israélienne de la bande de Gaza n'aura pas lieu avant le désarmement total du Hamas. Le Premier ministre pris en étau à l'approche des élections législatives entre ses alliés d'extrême droite et son principal allié militaire, les États-Unis. Michel Paul est allé sonder les réactions de la population profondément divisée. Reportage à Jérusalem.
2: Le couperet est tombé au bureau du Premier ministre à Jérusalem. Aucun retrait militaire de Gaza sans désarmement intégral du Hamas. En rejetant le plan international en 15 points, Benjamin Netanyahou suscite un vif désaccord dans les rues. Shai est un réserviste en permission, venu se rafraîchir à une terrasse de café du centre-ville.
3: C'est une honte absolue, le refus de Netanyahou d'envisager la moindre perspective et de prendre ses responsabilités. Au lieu de poursuivre ce massacre sans fin, c'est un drame pour des générations.
2: Une impasse politique que certains attribuent directement au choix de stratégie du Premier ministre Gaza, comme le dénonce Roni.
4: Il va tout faire pour faire capoter n'importe quel plan tant que ça sert ses intérêts. Il faut absolument que nous sortions de là-bas tout en exigeant qu'ils soient désarmés.
2: Mais face à ces critiques, la ligne de fermeté affichée par le gouvernement conserve de fervents partisans. Pour Hadi, la sécurité prime surtout.
5: Ma réponse, c'est qu'aucun retrait de l'armée ne doit avoir lieu tant que nous ne sommes pas certains qu'il n'y a plus aucun danger pour Israël. Notre sécurité est prioritaire. Le coup que nous avons subi était trop lourd.
2: Et entre rejet du gouvernement et impératif de sécurité, la société israélienne demeure profondément fracturée face aux suites du conflit. Michel Paul, Jérusalem, RFI.
0: Le PKK appelé à déposer les armes en Turquie.
1: Le parti des travailleurs du Kurdistan en voie de dissolution. Que vont devenir ces combattants? Après plus de 40 ans de lutte armée contre Ankara, les députés turcs vont examiner ce lundi un projet de loi soumis par le gouvernement qui prévoit un retour à la vie civile pour une partie des combattants. Un texte pourtant dénoncé hier par la direction du PKK. Il comporte selon elle des erreurs, des lacunes concernant la démocratisation et le règlement de la question kurde. Les responsables demandent aussi une nouvelle fois la libération de leur fondateur Abdullah Öcalan, emprisonné depuis 27 ans. En Syrie voisine, l'avenir des bases russes se précise. Damas a annoncé hier être parvenu à un accord après 1 an et demi de négociations. Selon le ministère syrien des Affaires étrangères, les installations militaires du port de Tartous et de l'aéroport de Rmeymim seront transformées en centres de formation conjoints. Elles avaient jusque fin 2024 été utilisées par la Russie pour soutenir Bachar al-Assad.
0: Et on y reviendra largement dans le prochain journal. La Russie visée par des attaques de drones ukrainiens cette nuit.
1: Des attaques qui ont fait plusieurs morts dans deux régions russes, selon les autorités locales. Au total, le ministère russe de la Défense a déclaré avoir intercepté plus de 450 engins dans la nuit. Certains ont frappé à 1600 km de la frontière ukrainienne dans le Tatarstan. Nijnekamsk a été la cible d'attaques massives, selon le maire de cette ville qui abrite une importante raffinerie de pétrole.
0: Et ces attaques de drones ukrainiens contre les infrastructures pétrolières russes intensifiées depuis le printemps, elles causent désormais des pénuries de carburant en Russie.
1: Et la crise se propage aux pays qui dépendent de ces ressources russes. En Mongolie, par exemple, voisine de la Russie, 95% de l'essence est importée de la Russie et les Mongols doivent donc faire face au quotidien à ces conséquences indirectes de la guerre en Ukraine, Étienne Cholez.
6: Des hommes dorment par terre, sur le trottoir, à côté de la station-service. Shin Bayar, 45 ans, vient de se réveiller de sa sieste sur le béton.
7: Ça fait 3 heures que j'attends ici et je suis tout au bout de la file. Sincèrement, depuis une semaine, je passe la moitié de mon temps à attendre pour remplir mon réservoir.
6: Cette station essence n'est même pas encore ouverte, vide depuis la veille. Mais Sayarna, un chauffeur pour touristes, a laissé sa camionnette toute la nuit devant la barrière. Il veut être certain d'être le premier servi.
8: Tout est galère. Je travaille moins, je perds de l'argent dans la période de l'année où j'en gagne le plus normalement. Là, je dois amener une famille à un mariage cet après-midi. Si le camion d'essence n'arrive pas dans une heure, je vais devoir annuler.
6: Car personne ne sait quand ce camion pourra ravitailler la station essence. Pas même ses employés comme Ron Goro. Elle patiente sur une chaise de camping.
9: On est stressé. Hier, après le passage du camion de ravitaillement, on a vidé les cuves d'essence en moins de 3 heures.
6: Pour éviter les scènes de chaos, le gouvernement mongol a pris des mesures jusqu'au 15 août. C'est 50 000 tugrik, la monnaie locale, maximum par voiture. Ça fait une quinzaine de litres d'essence et un jour sur deux en fonction du dernier chiffre de sa plaque d'immatriculation. Étienne Cholez, Oulan-Bator, RFI.
1: La guerre en Ukraine et celle au Moyen-Orient qui ont aussi participé à faire augmenter le coût de la vie en Zambie. C'est la thématique de la campagne qui se termine avant les élections générales de jeudi. Les électeurs devront choisir parmi 14 candidats à la présidence et élire aussi leurs députés à l'Assemblée nationale.
0: En RDC, fin de l'alerte autour du bateau immobilisé aux portes de Kinshasa en raison d'une suspicion d'Ebola.
1: L'embarcation et ses passagers ont été libérés. Les vérifications effectuées à bord n'ont révélé aucun cas d'Ebola. Les autorités sanitaires ont également pu retracer le parcours du bateau et corriger certaines des informations qui avaient conduit à son interception. Écoutez le ministre de la Santé, Roger Camba, qui fait le point au micro de Patient Ligaudy.
10: Nous avons fait arrêter le bateau et évaluer tous les passagers. Il y en avait 7 qui présentaient des symptômes de maladie ordinaire, mais nous avons quand même testé. Les tests sont tous revenus négatifs. Le bateau, donc, nous l'avons finalement libéré. Mais d'autre part, nous avons installé de manière permanente maintenant, à ce point-là, donc à 65 km de Kinshasa, un système de surveillance de santé qui va stopper tous les bateaux qui descendent, tous sans exception, pour nous assurer effectivement qu'il n'y ait pas de risque de contamination de Kinshasa par cette voie-là. Ensuite, nous allons émettre un formulaire pour tous les marins, pour tous ces gens qui prennent des bateaux, pour nous signaler leur départ et le nombre de personnes à bord, s'il y a des cas qui touchent à la santé publique.
1: Roger Camba, le ministre congolais de la Santé.
0: Cette question à présent, Lisa. Qui a tué le rappeur américain Tupac?
1: Il est mort en septembre 1996, quelques jours après avoir été la cible de tirs en pleine rue à Las Vegas. 30 ans donc après sa mort, un procès s'ouvre ce lundi pour tenter de résoudre ce meurtre. Celui de Duane Davis, dit Kif D. Gwendal Lavina, il est accusé d'avoir organisé et participé à cet assassinat jamais élucidé.
11: Dans les années 90, Tupac Shakur est l'un des rappeurs les plus connus de la planète. Son meurtre, alors qu'il circulait en voiture à Las Vegas, est donc particulièrement scruté. Mais pendant des années, l'enquête piétine. Les 4 occupants de la Cadillac blanche qui transportaient le tireur restent introuvables. Le mystère a toutefois commencé à se dissiper ces dernières années puisque Kif D, ancien trafiquant de drogue et ex-chef de gang, a affirmé à plusieurs reprises publiquement être impliqué dans l'assassinat du rappeur sur fond de rivalité. Arrêté en 2023, l'homme de 63 23 ans plaide non coupable aux accusations d'avoir fourni l'arme qui a servi à tuer Tupac. Les trois autres occupants de la voiture, identifiés depuis, sont eux décédés. Dans ses mémoires publiées en 2019, Kiff dit écrivait avoir participé à l'expédition meurtrière avec d'autres membres de son gang de Compton, un quartier de Los Angeles. Désormais, Kiff dit affirme qu'il a menti pour vendre son livre et se mettre en avant. Le procès prévu pour durer 4 semaines permettra peut-être de conclure cet épisode de la culture urbaine américaine. Gwendalavina, New York, RFI.
0: À Paris, il est 9h10. En France, le projet de loi constitutionnelle sur l'autonomie de la Corse continue de faire débat.
1: Il y a quelques jours, le groupe clandestin FLNC a ravivé les tensions en menaçant les personnes non corses lors d'une conférence de presse clandestine. Nouvelle séquence, ce week-end, elle tout à fait pacifique, aux journées internationales de Corte, qui ont réuni des groupes politiques corses autonomistes et indépendantistes bien établis, mais aux visions divergentes. Et cette année, ils ont pu débattre avec des délégations indépendantistes venues de territoires ultramarins français et de l'étranger qui partagent leurs revendications en faveur de l'autodétermination. Reportage sur place d'Emma Garbou-Lorenzoni.
12: État français assassin, c'est Dimitri Kenegay, représentant de la délégation Kanak, qui s'exprime en langue corse. Comme lui, le leader du mouvement organisateur de l'événement Jean-Guy Talamogne en profite pour dénoncer le projet de loi constitutionnelle sur l'autonomie de la Corse, ici appelé le projet Beauvau.
13: Nous critiquons de manière sévère les démarches politiques qui nous paraissent contraires aux intérêts de la Corse, et notamment ce dîner de Beauvau qui s'est traduit par l'accord de Beauvau. On ne voit pas comment, en étant nationaliste, on peut signer un tel accord qui exclut toute avancée dans le sens de ce que demandent les nationalistes depuis toujours.
12: Dans le public, pendant que les uns chantent l'indépendance, d'autres se réjouissent que le parti autonomiste de Gilles Simeone ait fait voter l'accord Beauvau au Parlement.
14: L'autonomie, c'est déjà bien, c'est déjà un grand pas. Ça n'a jamais été fait. Hein. On aime beaucoup Simeone et Talamogne aussi. Mais il faudrait qu'ils s'entendent un peu les deux, ça serait bien.
12: Angelina Rucciliano-Paveragne représente le sentiment de beaucoup de Corses qui continuent d'assister à la division de ces deux plus grands leaders nationalistes alors que l'accord Beauvau va bientôt être discuté au Sénat. Emma Garbou-Lorenzoni, Corte, RFI.
0: Et puis c'est l'un des athlètes préférés des Français depuis les JO de Paris. Léon Marchand, très attendu au championnat d'Europe de natation, mais qui doit pourtant réduire ses ambitions.
1: Le dossier du jour que nous consacrons donc ce lundi au championnat d'Europe. Jusqu'au 16 août, l'élite continentale se retrouve au centre aquatique olympique de Saint-Denis, 2 ans donc après les JO. On y retrouve en direct Christophe Diremzian, bonjour.
15: Bonjour Lisa.
1: Les épreuves de natation commencent ce lundi et parmi les stars attendues, donc Léon Marchand, quadruple champion olympique. Mais le Français aborde la semaine un peu diminuée physiquement, il a dû raboter son programme.
15: Oui, sur les 4 courses individuelles prévues, il n'en a plus que 2 et ce sera seulement vers la fin de ces championnats. Toujours la faute à son adducteur droit abîmé lors d'un 200 mètres brasse des championnats de France à Saint-Etienne fin juin et qui l'avait contraint à écourter sa semaine. La suite de la préparation a d'autant moins permis d'arranger les choses qu'il avait rechuté lors d'un entraînement à Marseille. Par prudence, il a donc renoncé à disputer le 200 et le 400 mètres 4 nages, 2 de ses titres olympiques en 2024. Frustrant, évidemment, d'autant que sur 400 mètres 4 nages, il nourrissait pas mal d'ambition en début de saison, notamment celle de battre son propre record du monde. C'est également dommage pour le public, mais il n'a peut-être pas tout perdu, en tout cas pas perdu toute chance de le voir aujourd'hui, le public, puisqu'il sera présent en finale du 4 x 200 mètres ce soir, Léon Marchand, si la France passe les séries de ce matin.
1: Et il sera de retour dans les lignes d'eau vendredi puis dimanche pour 2 courses abordées très différemment.
15: Oui, vendredi, ce sera le 200 mètres papillon. Dimanche, le 400 mètres nage libre. 2 épreuves très éloignées pour lui, question expérience. La première, il la maîtrise, hein, il est champion olympique. Mais la seconde, il la nage peu, il n'a pas beaucoup de références, pas même un chrono cette saison qui le placerait parmi les prétendants au podium. Mais ça n'est peut-être pas plus mal pour la motivation.
16: Le 200 papillon, j'en ai beaucoup fait. Le 400 crawl, très peu. Mais c'est aussi un plus gros challenge pour moi. Donc c'est quelque chose qui peut m'apporter aussi beaucoup d'énergie et d'envie. Donc après, voir comment je gère déjà les 3 jours avant, comment j'arrive à être prêt. Au le jour J, le 100 papillon sur pareil, il y a quand même série demi-finale finale, donc il va falloir pouvoir économiser son énergie jusqu'au bout. Et le 400 crawl, c'est quelque chose qui est très excitant mais aussi très mystérieux. Je l'ai répété beaucoup de fois à l'entraînement, mais c'est vrai qu'en compétition, surtout à haut niveau, je sais pas trop.
15: Alors en tout cas, si Léon Marchand avait besoin d'une source de motivation, il a tout trouvé. Hein. Il n'a jamais été champion d'Europe, y compris chez les juniors, où il n'avait fait que 2 médailles de bronze en 2019. Il a bâti son énorme palmarès uniquement autour des Jeux Olympiques et des championnats du monde seniors. On imagine donc qu'un sacre continental est un défi qu'il se lance volontiers avec grand plaisir, lui qui est en quête permanente de nouveautés.
1: Merci Christophe Diremzian en direct du Centre Aquatique de Saint-Denis. Vous continuerez à nous faire vivre cette première journée de compétition. Et puis quelques mots de la performance de la néerlandaise Demi Vollering pour refermer ce journal. Elle a remporté le Tour de France Femmes à Nice hier. C'est la première à avoir remporté une deuxième.
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18: Bonjour à tous, la météo du jour avec une journée à deux visages. Si ce matin, la Lozère se réveille sous un grand ciel bleu avec des températures estivales, l'orage va s'installer dans la journée. Dans l'après-midi, des averses sont attendues sur l'ensemble du département. Il fera 30 degrés à Langogne, 32 à Mende et 34 à Florac. Le temps devrait rester instable les prochains jours. Pour ce lundi, bonne fête au Laurent.
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1: Bonjour à toutes et à tous et bon début de semaine sur 48 FM. Voici quelques idées de sorties pour ce lundi en Lozère. Et on commence comme toujours par les marchés. Rendez-vous ce matin au marché de la Malène et ce soir direction Villefort pour son traditionnel marché nocturne. L'occasion de flâner entre les producteurs locaux et les saveurs du terroir. Place ensuite aux visites guidées et au patrimoine. Au Bondon, à 9h30, partez à la découverte des célèbres menhirs avec une guide conférencière. Une balade de 2 heures pour comprendre l'histoire de ces mystérieuses pierres dressées au cœur de ce paysage remarquable. Comptez 12 euros par adulte. Dans la préfecture amande, plusieurs rendez-vous vous attendent. À 15h30, la visite Les Essentiels vous fera découvrir les incontournables du patrimoine mandois. Au départ de l'office de tourisme, tarif 5 euros. À Saint-Enémy, dans les gorges du Tarn, à 17h, profitez d'une visite guidée gratuite des expositions du CLAC, le tout nouveau centre lozérien d'art et de citoyenneté, en compagnie de ses co-directrices. Les amateurs de patrimoine pourront également rejoindre Pradel pour la balade patrimoniale du lundi à 14h avec le guide amateur Dominique Béguin. Enfin, à Lacanourgue, les visites nocturnes reprennent à 21h. Une belle occasion de découvrir la petite Venise lozérienne sous un autre regard. Là encore, départ de l'office de tourisme sur réservation. On poursuit avec les sorties nature. À Montbrun, à 17h, le guide Grégory Chamings vous emmène observer les vautours et les autres rapaces des gorges du Tarn lors d'une sortie naturaliste, tarif à 15 euros. Et puis on restera avec le guide, le même guide toujours à Montbrun, à 21h30. À 21h30, initiation à l'astronomie sous l'un des plus beaux ciels étoilés de France. Là aussi, comptez 15 euros par personne. À Saint-Germain-de-Calberte, l'animation Les Ailés de la Nuit vous invite à découvrir les insectes, les oiseaux nocturnes et les chauves-souris lors d'une balade jusqu'au crépuscule. Et si vous préférez un moment plus contemplatif, un rêve de balbu propose une sortie coucher de soleil au lac du Moulinet pour profiter de la fin de journée au bord de l'eau. Les passionnés de pêche ne sont pas oubliés pour ce lundi. On retourne à Mende avec une initiation à la pêche au cou qui sera proposée dès 9h pour les 7 à 17 ans. Et si vous n'êtes pas disponible le matin, une seconde animation pêche est organisée à 14h autour de l'écrevisse américaine. Réservation auprès de l'office de tourisme. Et enfin, on termine avec les spectacles, les animations de la soirée. À Mende, à 20h30, la cathédrale accueille un concert d'orgue de Michael Gaborieux, consacré à Jean-Sébastien Bach. Entrée libre pour la participation. Et puis, à partir d'aujourd'hui et jusqu'au 14 août, le Théâtre Régisseur de Mende propose chaque soir à 21h des séances de cinéma en plein air avec écran géant et pop-corn. Tarif 7 euros. Très belle journée à toutes et à tous et à demain pour un nouvel agenda des sorties sur 48 FM.
2: Pouh, je m'ennuie. Qu'est-ce qu'on fait aujourd'hui ?

0: Gilles Voynier, je suis membre du Labo des Compteurs.
1: Bah bonjour Gilles, justement, on se retrouve sur 48 FM pour parler d'une grande première, la première édition d'un festival de contes estival en Lozère qui va se nommer les Estivales du Conte, qui aura lieu du 11, 12 et 13 août prochain à Bagnoles-les-Bains. Justement, comment on peut un peu présenter ce nouvel événement en Lozère?
0: Oui, bonjour Thomas. Eh bien, l'association Allo Bagnoles, qui porte le Labo des Compteurs, a décidé cette année d'organiser un mini-festival de contes à Bagnoles-les-Bains. Donc, il aura lieu au théâtre et aux alentours du théâtre de Bagnoles et va se dérouler donc sur 3 jours.
1: Et donc, un festival sur 3 jours, on va raconter tout ce qu'il y a, mais peut-être d'abord revenir, on l'a dit dès le début, à Allo Bagnoles qui porte le dispositif, le Labo des Compteurs.
0: Le collectif.
1: On en a déjà parlé de ce collectif, notamment quand on parlait du festival Contes et Rencontres porté par la Fédération des Foyers Ruraux de Lozère. Mais rappelez un peu, qu'est-ce que c'est ce Labo des Compteurs en Lozère?
0: Alors, le Labo des Compteurs, c'est une émanation des personnes qui ont participé aux stages de formation aux contes qui sont dispensés chaque année dans le cadre du festival Contes et Rencontres, donc en hiver. Et donc, les conteurs qui progressivement se forment aux contes sont maintenant en mesure de se produire sur des scènes, du moins pour certains d'entre eux, puisque tous les ans, on intègre de nouveaux conteurs. Et donc, le Labo des Compteurs est très vivant. Coaché par Kamel Genoun, qui donc forme ces conteurs amateurs.
1: Ouais, donc l'idée c'est que on peut être boulanger, cadre commercial, professeur de mathématiques et se dire j'ai envie d'apprendre à compter, on rentre dans le Labo des Compteurs et avec ces formations-là, sur plusieurs mois, plusieurs années, on est capable d'être un véritable compteur amateur et se produire sur scène.
0: Absolument. Alors on intègre effectivement des nouveaux conteurs qui viennent découvrir l'art du conte et puis Kamel nous accompagne chacun sur notre chemin de conteur puisque progressivement chacun passe d'une intention de conter, d'un essai, d'une tentative de conter progressivement à construire son propre spectacle, ce qu'il a envie lui de raconter.
1: Et donc là, ce que vous avez eu envie de raconter, on l'a dit, c'est cette idée de ce premier festival, les Estivales du Conte, c'est de se dire, on l'a souvent dit, le Contes et Rencontres, c'est en hiver, donc on dit souvent, on raconte la veille autour du feu, c'était plutôt une cheminée dans une maison avec la neige qui tombe. Là, c'est aussi maintenant le feu extérieur de l'été pour nous réchauffer, mais une nuit d'été, quoi.
0: Exactement, on avait envie de faire quelque chose de festif et un petit rappel du festival Contes et Rencontres, puisque on reste quand même en lien et en partenariat avec la Fédération départementale des foyers ruraux.
1: Et donc, justement, qu'est-ce qu'on va y retrouver sur ces 3 jours? Il y a un peu de tout. On peut aller se balader, dormir, faire des tables rondes et expliquer un peu tout le programme.
0: Alors, la soirée d'ouverture, ce sera le mardi 11 août. Avec l'inauguration du festival. Et puis, on aura 2 journées, le 12 et le 13 août, où on va avoir un déroulé dans lequel on va trouver des animations, sieste comptée, balade comptée. Et puis, chaque soir, un spectacle avec un bouquet de contes. Alors, le bouquet de contes, ce sera des conteurs amateurs du Labo, qui vont chacun faire un conte, il y en aura 2 ou 3. Ensuite, un devant de scène. Ensuite, il y aura un repas partagé. Chacun pourra amener son casse-croûte et on pourra passer un moment ensemble. Et puis la soirée va commencer avec un devant de scène, dans lequel va se produire un conteur confirmé, on va dire, du Labo des Compteurs. Et en deuxième partie, un conteur professionnel, puisqu'on a invité 3 conteurs professionnels sur chacune des 3 soirées.
1: Et donc on a un peu toute la chaîne alimentaire du conte avec au début des conteurs que je dirais intermédiaires, confirmés et on finit par les professionnels. Justement, un mot sur ces professionnels, il y en a qu'on connaît bien en Lozère qui viennent souvent ici.
0: Oui, alors le 11 août, le soir, ce sera Michel Galaré qui va ouvrir le festival, conteur du Lot, qui est très connu dans le milieu du conte et qui propose des contes de son pays. Le deuxième soir, Leïla Darwish, un nom très célèbre dans le conte, puisque elle fait partie d'une famille de conteurs. Elle donc proposera plutôt des contes, je pense, orientaux. Et en troisième soirée, eh ben, ce sera notre ami Kamel qui sera le dernier conteur du festival et qui fera la clôture.
1: Il y a aussi cette idée donc de rencontre, on l'a dit, parce qu'il y a les contes sur scène, entre guillemets, mais il y a tout ce qui est avant, la sieste, la balade, également le repas partagé, la balade. En plus, on est en Vallée du Lot, à Bagnoles-les-Bains, dans un endroit très féerique. C'était aussi l'idée, ça, de se dire, les gens vont pouvoir se rencontrer l'été, avec peut-être aussi, justement, des vacanciers, et pas seulement des Lotériens.
0: Exactement, des moments de rencontre possibles, selon le temps, évidemment. Donc le mercredi et le jeudi à 15h, il y aura une sieste comptée qui sera proposée. Deux, trois compteurs du Labo des Compteurs tâcheront de vous aider à vous endormir paisiblement. Et puis à 17h, une fois la sieste terminée, on proposera le mercredi et le jeudi une balade comptée. Relativement courte, hein, ce ne sera pas une randonnée autour de Bagnoles-les-Bains, avec probablement des étapes où on trouvera un conteur qui nous racontera une petite histoire.
1: C'est assez inédit, ça, si on fait un petit focus sur la sieste comptée, on retourne à l'enfance où papa-maman nous racontait des histoires et on allait se coucher. On aura la chance à 40, 50, 60 ans et plus de replonger dans l'enfance.
0: Ouais, c'est un peu ça.
1: C'était ça l'idée un peu au début du programme.
0: Ouais, tout à fait. Alors, pour ceux qui ont l'habitude d'aller dans les festivals de contes, c'est quelque chose qu'on retrouve assez souvent en été, que ce soit à Vassivière notamment ou quelquefois à Bordeaux. Mais enfin, oui, c'est quelque chose qui se pratique et qui est tout à fait agréable.
1: Donc pour une fois, c'est pas un manque de respect de s'endormir devant. Ça veut dire que le conteur ou la conteuse fait bien son travail.
0: Absolument. Et il y a même un code, c'est-à-dire qu'on n'applaudit pas le conteur quand c'est une sieste comptée. Il y a des gestes prévus pour montrer sa satisfaction.
1: Oui, c'est vrai que si le voisin commence à applaudir alors qu'on s'endort, absolument. C'est un petit souci. Bah c'est bien de le savoir. On sera au courant pour ces siestes comptées. Et peut-être un autre élément, mais là, on a fait le tour de cet événement, à moins qu'il y ait encore des choses à dire, peut-être.
0: Non, je pense qu'on a fait le tour, Thomas, sur les estivales du conte. Mais
1: donc on rappelle les dates, les estivales 11, 12 et 13 août prochains, pour une toute première édition, les estivales du conte, hein, qui seront des contes en extérieur et à l'intérieur à Bagnoles-les-Bains, portés par le Labo des Conteurs, avec des conteurs amateurs et professionnels. Mais effectivement, dans la suite de ce mois d'août, de ce mi-août, le 15 août, il y aura un autre événement, alors porté par une autre structure, mais tout de même assez parallèle, c'est la Nuit du Conte, Gilles.
0: Voilà, alors les estivales de conte, c'est porté par l'association Allo Bagnoles. Ça commencera le mardi à 18h30, l'inauguration. Et à côté de ça, le Labo des Conteurs, là pour la deuxième fois, va proposer une Nuit du Conte, qui se tiendra au théâtre Registeur le 15 août. On a déjà fait une première tentative l'an dernier qui a été appréciée par les gens qui se sont rendus à cette manifestation. Ça aura lieu selon le temps soit au théâtre Registeur, soit dans le jardin qui est à côté du théâtre, le jardin de la Villa Clavel. Et on commence à 18h. On fera des pauses, notamment une pause repas partagée avec le public, mais aussi peut-être des petites pauses café ou thé tout au long de la soirée. Donc on commence à 18h et on compte le plus tard possible, on va dire, sachant qu'à un moment donné, si des gens du public veulent aussi dire un poème ou une petite chanson, ça peut aussi s'ouvrir sur une scène ouverte.
1: Ok, donc ça c'est effectivement c'est la deuxième édition.
0: C'est la deuxième édition.
1: Et donc rebelote pour la nuit du conte qui aura lieu le 15 août au théâtre Régisteur. Et bien écoute, merci pour ce mois d'août lié au conte, Gilles, pour nous donner envie de venir à tout ça. Donc je rappelle encore une fois les dates. Les estivales du conte, c'est le 11, 12 et 13 août à Bagnoles-les-Bains. Et deux jours après la clôture de ce festival, on a la nuit du conte le 15 août au théâtre Régisteur à Mende. Merci Gilles.
0: Merci Thomas.
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1: Bonjour à toutes et à tous et bienvenue dans la minute du CIDFF sur 48FM. Et je suis avec Lara et Claire. Bonjour à vous deux.
2: Bonjour.
1: Et aujourd'hui, pour cette minute, on va parler des élections municipales. C'est bien ça ?
2: Oui, c'est ça.
3: Alors du coup, on voulait vous parler des élections municipales qui vont avoir lieu du coup, le 15 et le 22 mars 2026. C'est un rendez-vous quand même important parce que ce sont les communes qui agissent au plus près de la vie quotidienne des habitants et des habitantes, que ce soit pour parler du social, du travail, de l'économie, bref, de l'accès aux droits, etc. Et on voulait vous parler de ça parce que la Fédération nationale des CIDFF a publié un document avec une idée très simple, montrer que les communes ont un rôle à jouer pour l'égalité entre tous et toutes. Peut-être pour faire un petit rappel, parce que ça fait un moment qu'on n'est pas intervenu sur 48FM, dire que les CIDF existent depuis 1972 et que chaque année, c'est plus de 150 000 femmes accompagnées, dont 65 femmes victimes de violences. Autant dire que les associations, dont la nôtre, sont plutôt au fait de ces réalités de terrain. Donc le message aux élus locaux, il est plutôt clair, c'est qu'il y a beaucoup de choses qu'une mairie peut faire concrètement.
2: Donc oui, comme dit Lara, il y a beaucoup de choses qu'une mairie peut faire, mais quoi concrètement? Donc on va vous donner aujourd'hui des pistes, des propositions. Donc déjà, une chose importante, et là encore une fois, on sait de quoi on parle, c'est le fait de soutenir les associations locales. Donc au plus près du terrain, c'est très important pour nous le lien qu'on peut avoir avec une commune, le soutien qu'on peut avoir, parce que souvent c'est les... Alors je dis nous, mais il n'y a pas que nous, hein, il y a les autres associations. Souvent ce sont les associations qui accueillent les femmes, qui les informent sur leurs droits, qui accompagnent les victimes, comme le disait tout à l'heure Lara. Donc c'est pour nous, les associations, c'est un acteur, un maillage essentiel du territoire et c'est pour ça que la mairie doit être en lien et doit les soutenir. Les CIDFF, par exemple, proposent que les communes puissent mettre des locaux à disposition ou des hébergements. Nous, on a quelques conventions avec des communes, justement, pour ça, pour avoir des hébergements pour des victimes qui ont besoin d'être mises à l'abri ou qui ont besoin d'un relogement, etc. On propose aussi un soutien pour les permanences d'accueil. Ça, c'est important. Ça se fait pas sans lien avec les mairies. Pour qu'on puisse aller sur tous les territoires, il nous faut des points d'attache. Donc il nous faut du soutien pour les permanences. Et puis aussi, et ça c'est très important, la communication. Communiquer sur les dispositifs qui existent. Communiquer sur ce qu'on fait, pouvoir faire le lien avec nous, se faire le relais en fait de l'information. Parce que parfois on a plein de services qui existent, mais en fait les habitants et les habitantes ne le savent pas. Ou ne savent pas qu'est-ce qu'ils peuvent faire, où est-ce qu'elles peuvent aller. Donc voilà, pour nous c'est ça qui est important aussi, le soutien aux assos, maillage essentiel.
3: Alors au-delà de la connaissance des dispositifs ou de la communication qui peut avoir lieu, va y avoir toute la question de la prise en compte des familles monoparentales. Dans un programme politique, alors bien sûr, à l'échelle des petites communes, on ne pourra pas tout changer, mais sur des communes un peu importantes, où va y avoir, par exemple, des crèches, c'est travailler sur la question des horaires adaptés, travailler avec les jeunes parents, travailler sur des mesures qui peuvent aider les parents isolés avec des enfants. Ça peut être très local, c'est pas forcément collé à une politique nationale, mais tout simplement à une volonté municipale de mettre en place certaines mesures pour aider les familles monoparentales. Ce qu'il ne faut pas oublier, c'est qu'une famille sur quatre aujourd'hui est dans cette situation-là et que c'est 82% de femmes. Donc c'est une manière de changer la vie de ces personnes.
2: Un autre sujet qui est central et qui pour nous est très important et qui on estime qu'il doit être un sujet important pour une mairie, pour une commune, c'est le sujet des violences faites aux femmes. Évidemment, nous c'est un sujet qu'on connaît assez bien en étant une des associations référentes sur le territoire. La première chose pour nous, c'est déjà que la mairie reconnaisse l'existence des violences faites aux femmes, parce que parfois dans certaines communes, on peut encore avoir des discours de il y a pas de problème chez nous, ça n'existe pas, donc on arrête là. Et ça c'est dommage. En fait, le premier pas vers des politiques d'égalité, c'est de reconnaître, de faire un état des lieux concret en étant en lien avec les vraies données, les vrais chiffres. Et là, les communes ont un rôle super important. Chaque année, plus de 272 000 victimes de violences conjugales sont recensées en France, par exemple. L'année dernière, 246 000 plaintes, donc qui vont jusqu'à la plainte, de violences sexistes et sexuelles. Donc ça n'est pas rien. Et ça n'est pas que dans les grandes villes, c'est partout. Et donc pour nous, toutes les mairies ont un rôle à jouer à réaliser et à dire oui, j'accepte cette réalité-là et oui, je peux avoir un impact. Donc ce que la Fédération nationale des CIDFF propose, c'est déjà de pouvoir former des élus en tant que référent à l'égalité, en tant que référent violence sexiste et sexuelle, référent sur le sujet des discriminations. Tout ça, nous, c'est des formations qu'on propose et qu'on estime indispensables pour des élus locaux qui agissent sur le territoire. On propose aussi de mieux coordonner les acteurs et les actrices sur le terrain. Donc on parlait tout à l'heure du maillage associatif, mais pas seulement, aussi avec les structures médicales, les structures sociales, les structures gendarmerie, commissariat, etc. On a tous et toutes un rôle à jouer, mais la mairie a quand même un rôle fort et central. On propose aussi, du coup, de développer des lieux d'accueil pour les victimes. Ça, c'est super important, surtout sur des territoires très étendus où la mobilité peut parfois être un frein. Et puis, faciliter l'accès au logement pour les femmes qui quittent une situation de violence et parfois dans l'urgence et parfois en situation de danger. Parce que souvent, le logement, c'est justement la clé. C'est ce qui manque pour pouvoir se sortir de cette situation-là. Et évidemment qu'en termes de logement, la mairie a son rôle à jouer. Donc voilà, reconnaître ce qui existe et agir.
3: Et peut-être, alors on ne va pas vous faire la liste à la Prévert de tout ce qui existe. Claire pourra vous dire où est-ce que vous pouvez trouver toutes les recommandations que vous pouvez mettre en place si ça vous intéresse de lire ou d'interpeller vos élus locaux sur ces questions. Mais peut-être le dernier volet dont on voulait vous parler, c'est celui de la question de l'espace public. Du coup, tu as une idée à peu près, Thomas, du pourcentage de noms de rue qui portent un nom de femme aujourd'hui ou pas ?
1: Non, pas du tout. Je sais que c'est pas assez, qu'il y a souvent des campagnes pour le faire, même des fois des collages où des gens mettent des nouvelles rues. Non, aucune idée, mais je vais essayer d'aller. Allez, peut-être, en étant un peu optimiste, 40%.
4: Oh là là, là là !
2: Mais quel optimisme !
3: Ça serait bien. Non, aujourd'hui, c'est 13%.
1: Ah oui.
3: Donc en fait, ça paraît ridicule dit comme ça, ou ça ne paraît rien, mais tous ces petits riens, c'est pas rien.
2: C'est des messages qui passent quand
3: même. C'est des messages, parce que quand on se balade dans un espace public ou dans une rue et qu'on voit une plaque, on voit un nom, en fait, ça peut amener à se poser des questions, à s'interroger, à discuter, à échanger. Donc voilà, l'un des propositions, c'est de féminiser des noms de rue, des noms de place, d'installer des bancs pour... En tout cas, faire des commémorations. Alors, on ne va pas revenir sur ce qu'on fait dans le cadre du 25 novembre que le planning fait chaque année, de ce qui va se passer pour la guinguette de l'égalité, le 7 mars, etc. Mais voilà, la question de l'espace public et de rendre visibles les femmes dans l'espace public, c'est vraiment quelque chose qui peut être fait à petite échelle, et y compris à l'échelle d'une commune. Voilà. Et sur la mobilité aussi. Enfin, voilà. Bref, il y a tout un tas de choses qu'on peut faire sur les espaces.
1: Ouais, j'étais un peu optimiste parce que... Moi, qui vient du 37, on a une ville qui s'appelle la Ville aux Dames, où toutes les villes, toutes les rues sont nommées avec... C'est une vraie commune, la Ville aux Dames, à côté de Tours.
3: Ok, super.
2: À visiter.
1: À visiter, voilà. Si vous voulez faire un petit tour vers Tours, allez à la Ville aux Dames.
2: Et pour compléter Lara, donc elle disait visibiliser les femmes, mais aussi montrer aux femmes qu'on pense à elles. Parce qu'il y a aussi un peu...
3: Et les minorités de genre aussi.
2: Les femmes et les minorités de genre, qu'on pense à elles et à eux. Et ça, c'est important de ne pas se sentir déconsidéré. Il y a plein de choses qui existent. On avait fait un épisode il y a, j'ai envie de dire 2 ans là-dessus, sur les femmes dans l'espace public, sur les maraudes, sur des choses comme ça, sur intégrer la question du genre dans la réflexion de sa ville, dans ce qu'on fait, dans qu'est-ce qu'on met en place. Donc voilà, on sait que chaque élu, chaque mairie a ses propres idées, ses propres projets, des nouvelles rues, des nouveaux bâtiments, etc. C'est juste de se poser des questions hommes-femmes en amont de ces mises en place-là. Donc en fait, pour nous, il y a plein de propositions à faire. Elles sont effectivement toutes recensées sur un document que tous les élus ou les futurs élus ou les candidats-candidates peuvent aller trouver sur notre site internet. C'est plein de recommandations. Mais pour nous, en fait, c'est de dire que l'égalité femmes-hommes, c'est pas juste la décision des ministères, c'est pas juste des grands effets d'annonce en haut. Il faut que ça se retrouve sur les territoires. Et pour que ça se retrouve sur les territoires, il faut du lien. Et ce lien-là, c'est les mairies qui les font. Pour nous, les mairies, elles ont un impact fort sur notre vie du quotidien. On voit bien là tout ce qui se joue sur des élections municipales. C'est pas tout à fait la même chose que sur des présidentielles, sur des législatives, etc. Là, c'est notre vie au quotidien, c'est le terrain. Et dans notre vie au quotidien, sur ce qu'on vit au jour le jour, ben, on a besoin de sentir que tout ça s'est pris en considération. L'impact sur les logements, les services publics, l'aménagement de la ville, le soutien aux associations. Là, on sait que c'est dans quelques jours, c'est dans très peu de temps, les municipales. Donc on invite, hein, encore une fois, toutes les futures candidats, candidates, ou les personnes qui vont aller voter, à aller voir un petit peu tout ce qui se fait, tout ce qui peut se faire, toutes les idées qu'on peut faire pour faire des communes et de notre beau département et de nos belles villes de Lozère des véritables territoires d'égalité. Et vous n'hésitez pas aussi à appeler le CIDFF parce qu'on fourmille aussi d'idées et de
3: venez
2: petites suggestions. Et venez nous voir.
1: Et ben je pense que le message est passé pour les candidats, candidates et aussi les citoyens, citoyennes. Lara, Claire, merci à vous deux. C'était la minute du CIDFF sur 48FM.
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0: bienvenue à vous sur RFI. Il est midi à Paris, 2h de moins en temps universel.
1: Fanny Bye.
0: C'est un non catégorique que le Premier ministre israélien a formulé. Benjamin Netanyahou a balayé le plan américain pour Gaza. Au sein de la société israélienne, ce choix provoque des divisions, vous l'entendrez en ouverture de cette édition. Nous serons aussi en Turquie dans ce journal où les députés entament aujourd'hui l'examen du projet de loi sur l'avenir des combattants du PKK, le parti des travailleurs du Kurdistan. Les enjeux expliqués par notre correspondante à Ankara. D'épaisses fumées noires, des flammes montant jusqu'à 90 mètres dans l'Okanagan en Colombie-Britannique au Canada. L'incendie se propage à une vitesse fulgurante depuis vendredi et la police a confirmé hier un premier décès. Des incendies favorisés par les fortes chaleurs qui, elles, ont un coût économique, notamment en France. On en parle à la fin de ce journal. Le refus israélien est sans appel. Benjamin Netanyahou a rejeté catégoriquement la feuille de route en 15 points proposée par Washington et acceptée par le Hamas. Le premier ministre israélien dit exiger le désarmement total et préalable du groupe islamiste avant tout retrait de l'armée israélienne de la bande de Gaza. Un refus net qui suscite de vives réactions au sein d'une opinion publique profondément divisée. C'est ce qu'a pu constater notre correspondant à Jérusalem, Michel Paul.
2: Le couperet est tombé au bureau du Premier ministre à Jérusalem. Aucun retrait militaire de Gaza sans désarmement intégral du Hamas. En rejetant le plan international en 15 points, Benjamin Netanyahou suscite un vif désaccord dans les rues. Shai est un réserviste en permission, venu se rafraîchir à une terrasse de café du centre-ville.
3: C'est une honte absolue, le refus de Netanyahou d'envisager la moindre perspective et de prendre ses responsabilités. Au lieu de poursuivre ce massacre sans fin, c'est un drame pour des générations.
2: Une impasse politique que certains attribuent directement au choix de stratégie du Premier ministre Gaza, comme le dénonce Ronnie.
4: Il va tout faire pour faire capoter n'importe quel plan tant que ça sert ses intérêts. Il faut absolument que nous sortions de là-bas tout en exigeant qu'ils soient désarmés.
2: Mais face à ces critiques, la ligne de fermeté affichée par le gouvernement conserve de fervents partisans. Pour Hadi, la sécurité prime surtout.
5: Ma réponse, c'est qu'aucun retrait de l'armée ne doit avoir lieu tant que nous ne sommes pas certains qu'il n'y a plus aucun danger pour Israël. Notre sécurité est prioritaire. Le coup que nous avons subi était trop lourd.
2: Et entre rejet du gouvernement et impératif de sécurité, la société israélienne demeure profondément fracturée face aux suites du conflit. Michel Paul, Jérusalem, RFI.
0: L'Iran ne se sent pas visé par le pacte de défense Arabie Saoudite, Pakistan, Turquie. Voilà ce qu'affirme aujourd'hui la diplomatie iranienne qui estime que cet accord montre, je cite, un changement de perception vis-à-vis des États-Unis. Vendredi dernier, Riyad, Islamabad et Ankara ont signé un pacte stipulant que toute attaque contre l'un des trois pays serait considérée comme une attaque contre tous. Un texte adopté dans un contexte de guerre dans la région et alors que les pays du Golfe ont été régulièrement la cible de Téhéran en représailles à l'offensive américano-israélienne lancée sur l'Iran en février dernier. La Turquie, justement, où se joue à partir d'aujourd'hui l'avenir des combattants kurdes. Les députés entament l'examen du projet de loi censé sceller le processus de paix entamé il y a près de 2 ans par Ankara. Des négociations entre les autorités turques et les responsables du PKK, le parti des travailleurs kurdes, avaient pu commencer à l'annonce de la dissolution de l'organisation armée. Une cérémonie de dépôt des armes avait été organisée au nord de l'Irak en juillet 2025 en signe de bonne volonté. Et après 6 mois de commission parlementaire, le texte de loi sur la réintégration des membres de l'organisation du PKK était attendu avec impatience. Les explications de Céline Pierre Magnani.
6: Composé de 12 articles, c'est un texte de loi plutôt court qui est soumis au vote du Parlement turc. Cette loi cadre propose une suspension des poursuites pour les militants accusés d'appartenir au PKK ou d'en faire la propagande. Ils bénéficieront d'un sursis de 5 à 10 ans qui conduira à l'abandon des poursuites en cas de non-récidive. Les membres de l'organisation accusés d'homicide seront quant à eux exclus de l'amnistie. Les dispositions concerneraient entre 5 et 7 000 personnes, les combattants positionnés au nord de l'Irak, les membres de l'organisation en exil en Europe et les personnes emprisonnées en Turquie. Mais il s'agit avant tout d'une loi de désarmement et elle a été critiquée par l'opposition à plusieurs égards. Le texte a été rédigé en coulisses, sans la participation des partis d'une part. Il reste très général et confirme l'approche sécuritaire adoptée par le pouvoir depuis le début du processus. En effet, à aucun moment il n'est question de justice réparatrice, alors que le conflit a fait plus de 50 000 morts, essentiellement kurdes. Enfin, contrairement aux demandes répétées du parti pro-kurde du DEM, aucune disposition n'est prévue pour le leader emprisonné du PKK, Abdullah Öcalan. Le texte devrait sans surprise être adopté au Parlement aujourd'hui, et le processus de réintégration débutera une fois sa publication au journal officiel, qui devrait arriver à l'automne. Céline Pierre Magnani, Ankara, RFI.
0: 20 000 personnes évacuées, 13 000 hectares de forêt avalés, des flammes montant jusqu'à 90 mètres. Voici quelques données pour se rendre compte de l'ampleur de l'incendie au Canada. La province de Colombie-Britannique ravagée par les feux depuis vendredi. Des flammes qui se propagent à une vitesse fulgurante portée par des vents violents. Et c'est dans ce contexte que la police canadienne a confirmé hier un décès, le premier depuis le début de l'incendie de Bald Range. La correspondance à Ottawa signée Nafia Liber.
7: Elle avait 80 ans et vivait dans les collines de l'Okanagan, dans l'ouest canadien. Vendredi soir, elle tente de quitter sa maison avec un proche alors que les flammes se rapprochent. Mais elle meurt subitement avant d'être mise à l'abri. La cause exacte de son décès reste à établir. Mais ce drame donne aussi la mesure de la vitesse du feu, puisque l'incendie, baptisé Bald Range, n'avait été signalé que 8 heures plus tôt, avant de devenir complètement incontrôlable. Aujourd'hui, il s'étend sur plus de 130 km² dans cette région touristique et viticole de Colombie-Britannique. Sur son passage, il a forcé plus de 20 000 personnes à fuir en un week-end. Maisons, granges, vergers et vignobles ont aussi été touchés. Impossible encore d'en mesurer précisément les dégâts. Par endroits, le feu embrase la forêt jusqu'à la cime des arbres et rend toute intervention trop dangereuse. Un feu d'une violence extrême, explique Erin Cathrall du service des incendies de Colombie-Britannique.
8: Le feu devient si violent qu'il projette des braises jusqu'à 1 km devant les flammes, déclenchant d'autres foyers, certains au péril de leur vie.
7: De nouveaux orages sont attendus, avec le risque que la foudre déclenche d'autres incendies, tandis que la Colombie-Britannique, placée en état d'urgence, tente d'organiser l'accueil de milliers de sinistrés. Nafia Liber, Montréal, RFI.
0: L'Europe n'échappe pas au feu. À Athènes, un nouvel incendie s'est déclaré ce matin, attisé par des vents de plus de 70 km/h, rapportent les pompiers. L'Europe occidentale, qui a connu son début d'été le plus chaud jamais enregistré, alerte lancée aujourd'hui par le directeur de Copernicus, l'Observatoire européen du changement climatique, qui s'alarme donc aujourd'hui. Des vagues de chaleur à répétition qui ne sont pas sans effet sur l'économie. Alors que la question du budget 2027 s'annonce explosive en France, le gouvernement pourrait également faire face à une mauvaise surprise, celle de ne pas passer sous les 5% de déficit cette année. En cause, la crise au Moyen-Orient qui a relancé l'inflation, mais aussi donc les canicules et les incendies. Aurélien Devernois.
9: Difficile pour l'instant de chiffrer le montant exact du coût de la chaleur extrême qui a touché le pays depuis la fin du mois de mai. Des estimations voient toutefois la facture aller jusqu'à 6 milliards d'euros, soit quasiment le bénéfice des 0,2 points de croissance enregistrés au deuxième trimestre. Et même si une partie va être prise en charge par les assurances, de nouveaux coûts devraient bientôt s'ajouter pour le gouvernement, notamment du côté des agriculteurs, dont les syndicats demandent déjà plusieurs milliards d'euros d'aide pour faire face à des récoltes s'annonçant décevantes. Entre une charge de la dette qui pèse de plus en plus lourd, potentiellement près de 80 milliards d'euros cette année, et des dépenses publiques difficiles à réduire, la pression est donc maximale pour l'équipe de Sébastien Lecornu, d'autant plus que le réchauffement climatique promet de ne pas ralentir les prochaines années. Pire, il pourrait coûter jusqu'à 2 points de PIB par an d'ici 2030, et cela sans tenir compte du coût potentiel des mesures d'adaptation. Après avoir gelé ou annulé 6 milliards d'euros de dépenses en juin, le gouvernement a de nouveau annoncé une économie de 3 milliards début juillet, mais le ministre des Finances, Roland Lescure, l'admet, passer sous les 5% de déficit en 2026 sera difficile.
0: Aurélien Devernois. 30 ans après la mort du rappeur Tupac, son meurtre va-t-il être élucidé ? La question se pose aujourd'hui alors que s'ouvre aux États-Unis le procès de Duane Davis, dit Kif Di, un ancien membre du gang des Crips accusé d'avoir organisé et participé à l'assassinat de Tupac Shakur. En 1996, celui qui était alors l'un des rappeurs les plus connus de la planète a été assassiné par balle à Las Vegas alors qu'il circulait en voiture. On y reviendra en détail dans la prochaine édition à 11h, temps universel. C'est la fin de ce journal. Merci d'écouter RFI. Prochain point sur l'actualité dans une cinquantaine de minutes.
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1: Bonjour à toutes et à tous et bon début de semaine sur 48FM. Voici quelques idées de sorties pour ce lundi en Lozère. Et on commence comme toujours par les marchés. Rendez-vous ce matin au marché de la Malène et ce soir direction Villefort pour son traditionnel marché nocturne. L'occasion de flâner entre les producteurs locaux et les saveurs du terroir. Place ensuite aux visites guidées et au patrimoine. Au Bondon, à 9h30, partez à la découverte des célèbres menhirs avec une guide conférencière. Une balade de 2 heures pour comprendre l'histoire de ces mystérieuses pierres dressées au cœur de ce paysage remarquable. Comptez 12 euros par adulte. Dans la préfecture amande, plusieurs rendez-vous vous attendent. À 15h30, la visite Les Essentiels vous fera découvrir les incontournables du patrimoine mandois. Au départ de l'office de tourisme, tarif 5 euros. À Saint-Enémy, dans les gorges du Tarn, à 17h, profitez d'une visite guidée gratuite des expositions du CLAC, le tout nouveau centre lozérien d'art et de citoyenneté, en compagnie de ses co-directrices. Les amateurs de patrimoine pourront également rejoindre Pradel pour la balade patrimoniale du lundi à 14h avec le guide amateur Dominique Béguin. Enfin, à Lacanourgue, les visites nocturnes reprennent à 21h. Une belle occasion de découvrir la petite Venise lozérienne sous un autre regard. Là encore, départ de l'office de tourisme sur réservation. On poursuit avec les sorties nature. À Montbrun, à 17h, le guide Grégory Chamings vous emmène observer les vautours et les autres rapaces des gorges du Tarn lors d'une sortie naturaliste, tarif à 15 euros. Et puis on restera avec le guide, le même guide toujours à Montbrun à 21h30. Initiation à l'astronomie sous l'un des plus beaux ciels étoilés de France. Là aussi, comptez 15 euros par personne. À Saint-Germain-de-Calberte, l'animation Les Ailés de la Nuit vous invite à découvrir les insectes, les oiseaux nocturnes et les chauves-souris lors d'une balade jusqu'au crépuscule. Et si vous préférez un moment plus contemplatif, un rêve de balbu propose une sortie coucher de soleil au lac du Moulinet pour profiter de la fin de journée au bord de l'eau. Les passionnés de pêche ne sont pas oubliés pour ce lundi. On retourne à Mende avec une initiation à la pêche au cou qui sera proposée dès 9h pour les 7 à 17 ans. Et si vous n'êtes pas disponible le matin, une seconde animation pêche est organisée à 14h autour de l'écrevisse américaine. Réservation auprès de l'office de tourisme. Et enfin, on termine avec les spectacles, les animations de la soirée. À Mende, à 20h30, la cathédrale accueille un concert d'orgue de Michael Gaborieux, consacré à Jean-Sébastien Bach. Entrée libre pour la participation. Et puis, à partir d'aujourd'hui et jusqu'au 14 août, le Théâtre Régisseur de Mende propose chaque soir à 21h des séances de cinéma en plein air avec écran géant et pop-corn. Tarif 7 euros. Très belle journée à toutes et à tous et à demain pour un nouvel agenda des sorties sur 48FM.
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0: Voynier, je suis membre du Labo des Compteurs.
1: Bonjour Gilles, justement, on se retrouve sur 48 FM pour parler d'une grande première, la première édition d'un festival de contes estival en Lozère qui va se nommer les Estivales du Conte, qui aura lieu du 11, 12 et 13 août prochain à Bagnoles-les-Bains. Justement, comment on peut un peu présenter ce nouvel événement en Lozère?
0: Oui, bonjour Thomas. Eh bien, l'association Allo Bagnoles, qui porte le Labo des Conteurs, a décidé cette année d'organiser un mini-festival de contes à Bagnoles-les-Bains. Donc, il aura lieu au théâtre et aux alentours du théâtre de Bagnoles, et va se dérouler donc sur 3 jours.
1: Et donc, un festival sur 3 jours, on va raconter tout ce qu'il y a, mais peut-être d'abord revenir, on l'a dit dès le début, à Allo Bagnoles qui porte le dispositif, le Labo des Compteurs.
0: Le collectif.
1: Le collectif. On en a déjà parlé de ce collectif, notamment quand on parlait du festival Contes et Rencontres porté par la Fédération des Foyers Ruraux de Lozère. Mais rappelez un peu, qu'est-ce que c'est ce Labo des Compteurs en Lozère?
0: Alors, le Labo des Compteurs, c'est une émanation des personnes qui ont participé aux stages de formation aux contes qui sont dispensés chaque année dans le cadre du festival Contes et Rencontres, donc en hiver. Et donc, les conteurs qui progressivement se forment aux contes sont maintenant en mesure de se produire sur des scènes, du moins pour certains d'entre eux, puisque tous les ans, on intègre de nouveaux conteurs. Et donc,

0: Tension de compter d'un essai d'une tentative de compter progressivement à construire son propre spectacle, ce qu'il a envie lui de raconter.
1: Et donc là, ce que vous avez eu envie de raconter, on l'a dit, c'est cette idée de ce premier festival, les Estivales du Conte. C'est de se dire, on l'a souvent dit, le conte en conte, c'est en hiver. Donc on dit souvent, on raconte la veille autour du feu. C'était plutôt une cheminée dans une maison avec la neige qui tombe. Là, c'est aussi maintenant le feu extérieur de l'été pour nous réchauffer, mais une nuit d'été, quoi.
0: Exactement. On avait envie de faire quelque chose de festif et un petit rappel du festival Conte et Rencontre, puisque on reste quand même en lien et en partenariat avec la Fédération départementale des foyers ruraux.
1: Et donc justement, qu'est-ce qu'on va y retrouver sur ces 3 jours? Il y a un peu de tout. On peut aller se balader, dormir, faire des tables rondes, et expliquer un peu tout le programme.
0: Alors la soirée d'ouverture, ce sera le mardi 11 août. Avec l'inauguration du festival. Et puis, on aura 2 journées, le 12 et le 13 août, où on va avoir un déroulé dans lequel on va trouver des animations, sieste comptée, balade comptée. Et puis, chaque soir, un spectacle avec un bouquet de contes. Alors, le bouquet de contes, ce sera des conteurs amateurs du labo qui vont chacun faire un conte. Il y en aura 2 ou 3. Ensuite, un devant de scène. Ensuite, il y aura un repas partagé. Chacun pourra amener son casse-croûte et on pourra passer un moment ensemble. Et puis, la soirée va commencer avec un devant de scène dans lequel va se produire un conteur confirmé, on va dire, du Labo des Conteurs. Et en deuxième partie, un conteur professionnel, puisqu'on a invité 3 conteurs professionnels sur chacune des 3 soirées.
1: Et donc on a un peu toute la chaîne alimentaire du conte avec au début des conteurs que je dirais intermédiaires, confirmés, et on finit par les professionnels. Justement, un mot sur ces professionnels, il y en a qu'on connaît bien en Lozère qui viennent souvent ici.
0: Oui, alors le 11 août, le soir, ce sera Michel Galaré qui va ouvrir le festival. Conteur du Lot qui est très connu dans le milieu du conte et qui propose des contes de son pays. Le deuxième soir, Leïla Darwish, un nom très célèbre dans le conte puisque elle fait partie d'une famille de conteurs. Elle donc proposera plutôt des contes, je pense, orientaux. Et en troisième soirée, ce sera notre ami Kamel qui sera le dernier conteur du festival et qui fera la clôture.
1: Il y a aussi cette idée donc de rencontre, on l'a dit, parce qu'il y a les contes sur scène, entre guillemets, mais il y a tout ce qu'il y a avant, la sieste, la balade, également le repas partagé, la balade. En plus, on est en Vallée du Lot, à Bagnoles-les-Bains, dans un endroit très féerique. C'était aussi l'idée, ça, de se dire, les gens vont pouvoir se rencontrer l'été, avec peut-être aussi, justement, des vacanciers, et pas seulement des Lozériens.
0: Exactement, des moments de rencontre possibles, selon le temps, évidemment. Donc le mercredi et le jeudi à 15h, il y aura une sieste comptée qui sera proposée. 2-3 compteurs du Labo des Compteurs tâcheront de vous aider à vous endormir paisiblement. Et puis à 17h, une fois la sieste terminée, on proposera le mercredi et le jeudi une balade comptée. Relativement courte, ce ne sera pas une randonnée autour de Bagnoles-les-Bains, avec probablement des étapes où on trouvera un conteur qui nous racontera une petite histoire.
1: C'est assez inédit, ça, si on fait un petit focus sur la sieste comptée, on retourne à l'enfance où papa-maman nous racontait des histoires et on allait se coucher. On aura la chance à 40, 50, 60 ans et plus de replonger dans l'enfance.
0: Ah, c'est un peu ça.
1: C'était ça l'idée un peu au début du programme.
0: Oui, tout à fait. Alors, pour ceux qui ont l'habitude d'aller dans les festivals de contes, c'est quelque chose qu'on retrouve assez souvent en été, que ce soit à Vassivière notamment ou quelquefois à Bordeaux. Mais enfin, oui, c'est quelque chose qui se pratique et qui est tout à fait agréable.
1: Donc pour une fois, c'est pas un manque de respect de s'endormir devant. Ça veut dire que le compteur ou la compteuse fait bien son travail.
0: Absolument. Et il y a même un code. C'est-à-dire qu'on n'applaudit pas le compteur quand il y a une sieste comptée. Il y a des gestes prévus pour montrer son.

0: sa satisfaction.
1: Oui, c'est vrai que si le voisin commence à applaudir alors qu'on s'endort,
0: absolument.
1: C'est un petit souci, bah c'est bien de le savoir. On sera au courant pour ces siestes comptées. Et peut-être un autre élément, mais là, on a fait le tour de cet événement, à moins qu'il y ait encore des choses à dire, peut-être.
0: Non, je pense qu'on a fait le tour, Thomas, sur les estivales du conte. Mais
1: donc on rappelle les dates, les estivales 11, 12 et 13 août prochains pour une toute première édition, les estivales du conte, hein, qui seront des contes en extérieur et à l'intérieur à Bagnoles-les-Bains, portés par le Labo des Conteurs, avec des conteurs amateurs et professionnels. Mais effectivement, dans la suite de ce mois d'août, de ce mi-août, le 15 août, il y aura un autre événement, alors porté par une autre structure, mais tout de même assez parallèle, c'est la Nuit du Conte, Gilles.
0: Voilà, alors les estivales de conte, c'est porté par l'association Allo Bagnoles. Ça commencera le mardi à 18h30, l'inauguration. Et à côté de ça, le Labo des Conteurs, là pour la deuxième fois, va proposer une Nuit du Conte, qui se tiendra au théâtre Registeur le 15 août. On a déjà fait une première tentative l'an dernier qui a été appréciée par les gens qui se sont rendus à cette manifestation. Ça aura lieu selon le temps soit au théâtre Registeur, soit dans le jardin qui est à côté du théâtre, le jardin de la Villa Clavel. Et on commence à 18h. On fera des pauses, notamment une pause repas partagée avec le public, mais aussi peut-être des petites pauses café ou thé tout au long de la soirée. Donc on commence à 18h et on compte le plus tard possible, on va dire, sachant qu'à un moment donné, si des gens du public veulent aussi dire un poème ou une petite chanson, ça peut aussi s'ouvrir sur une scène ouverte.
1: Ok, donc ça c'est effectivement c'est la deuxième édition.
0: C'est la deuxième édition.
1: Et donc rebelote pour la Nuit du Conte qui aura lieu le 15 août au Théâtre Registeur. Eh bien écoute, merci pour ce mois d'août lié au conte, Gilles, pour nous donner envie de venir à tout ça. Donc je rappelle encore une fois les dates. Les estivales du conte, c'est le 11, 12 et 13 août à Bagnoles-les-Bains. Et deux jours après la clôture de ce festival, on a la Nuit du Conte le 15 août au Théâtre Registeur à Mende. Merci Gilles.
0: Merci Thomas.
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3: Bonjour et bienvenue dans l'émission Hashtag, l'émission qui donne la parole à des personnes en situation de handicap afin d'évoquer leur parcours de vie, leurs projets, leurs préoccupations et leur permettre de débattre sur des thématiques diverses qui les concernent. Aujourd'hui, on est ensemble pour parler de cinéma. Oui, vous avez bien entendu de cinéma parce qu'au Clos du Nid, on tourne des films, de vrais films avec de vrais acteurs qui sont aussi des résidents. Le dernier en date à être sorti s'appelle 10h10, un long métrage de 75 minutes, un road movie, une histoire de père, de fils, de vie, de mort. On va parler avec ceux qui l'ont fait, et en premier lieu les acteurs et actrices. Et nous avons avec nous la chance d'avoir l'un des acteurs qui est là, Jean-Marc. Bonjour Jean-Marc.
4: Bonjour.
3: Voilà, Jean-Marc qui était déjà venu dans l'émission et qui nous avait parlé d'ailleurs de ses différents rôles, qui a été shérif, je pense, il me semble, dans un teaser pour le Carnaval Pop de quelques années, non ?
4: C'est cela.
3: Voilà. On connaît bien David Garcia qui est là. Salut David.
5: Bonjour à tous.
3: Voilà, David Garcia, directeur artistique de la Compagnie du Lézard, qui signe le scénario et la mise en scène de ce film 10h10. Une actrice aussi qui est là. Salut Noémie.
6: Bonjour.
3: Bonjour Noémie, merci d'être présente avec nous pour cette émission. Nous avons également Monique Domézel, monitrice éducatrice sur les dispositifs Atom et Satellite, qu'on avait aussi reçu dans cette émission. Bonjour Monique.
6: Bonjour à tous, effectivement, oui, j'avais eu l'opportunité de venir déjà sur une émission.
3: Voilà, pour parler justement d'Atom et Satellite.
6: Du dispositif.
3: Et on en redira quand même un mot pour les gens qui n'avaient pas entendu notre émission précédente. Et bien sûr, toujours à mes côtés, vous en avez l'habitude, Anne Clément, directrice de la communication au Clos du Nid. Salut Anne.
7: Et bonjour à tous.
3: Voilà, alors Monique, on va commencer avec vous. Pour ceux qui ne connaissent pas, est-ce que vous pouvez nous rappeler ce que sont les dispositifs Atom et Satellite et comment l'atelier théâtre, parce que c'est l'objet du jour, comment l'atelier théâtre s'y est inscrit au fil des années?
7: Oui, bien sûr. Donc le dispositif Atom Satellite est un dispositif d'accueil de jour qui
6: qui reçoit des personnes qui sont en cessation progressive de travail en ESAT ou qui ont totalement cessé de travailler, qui sont sur des voies de réorientation, sur des foyers de vie, qui prennent leur retraite tout simplement. Donc voilà, ils viennent sur des ateliers occupationnels.
3: Voilà, on en avait fait une émission, Anne, tu te rappelles?
4: Tout à fait. Donc, je croyais que c'était juste avant Noël. Ben non, c'était il y a déjà un an, voilà.
3: Non, oui, ça fait un moment,
4: voilà,
3: ça.
4: Donc, bon.
3: On vit.
4: Voilà, la parenthèse est fermée.
3: Et tu peux intervenir aussi, hein, David, quand tu veux. Bien sûr. Cet atelier théâtre s'est inscrit au sein de ces dispositifs. Quand est-ce que ça s'est passé et pourquoi?
6: Écoutez, c'est une activité qui a été tout d'abord menée par des éducateurs, entre autres Brudonnet d'Audenouette, qui suivaient de près cette activité. Et puis nous avons, dans ce dispositif, par habitude de travailler avec des partenaires extérieurs. Et on a eu la chance de pouvoir travailler avec la compagnie du Lézard, qui nous a sollicité et qui, depuis quelques années, travaille avec des ateliers théâtre sur ce dispositif et qui est ouvert à tous les foyers d'hébergement.
3: Qu'est-ce que ce type de projet apporte aux personnes que vous accompagnez au quotidien ?
6: Les personnes qui choisissent de venir sur ces ateliers, c'est souvent déjà le fait de pouvoir se rencontrer entre d'autres établissements, déjà. Et puis, l'atelier théâtre est toujours une activité riche pour des personnes à qui on leur permet de s'exprimer. Ils ont l'opportunité de pouvoir s'exprimer et voilà, de travailler plusieurs thèmes, aborder plusieurs thèmes, plusieurs thématiques à travers le théâtre.
3: Est-ce que vous voyez une évolution au niveau des participants au sein de cet atelier ?
6: Oui, effectivement. Alors, il y en a qui en font depuis très longtemps, qui continuent et qui adorent cette activité, donc ils viennent régulièrement. Il y en a qui le font depuis de nombreuses années, d'ailleurs. Il y a de nouvelles personnes qu'on sollicite aussi ou qu'on a sollicité parce que, par rapport au thème choisi pour le film, donc on identifie des personnes ou qui pourraient prétendre à avoir un rôle aussi. Donc, on va les solliciter, leur faire découvrir l'activité, en fait.
4: C'est combien de personnes aujourd'hui, cet atelier théâtre ? À peu près.
5: Tout pour 10h10, il y avait à peu près une vingtaine de personnes.
4: Oui, à peu près, mais globalement sur l'année, parce que c'est pas qu'une réalisation finale. Il y a c'est des ateliers théâtre tout au long de l'année. Enfin, un atelier théâtre tout au long de l'année. Il y a combien de personnes ?
6: Au départ, ils ont la possibilité de venir découvrir l'activité, voir s'ils veulent continuer ou pas, d'en faire. Parce que bon, c'est pas donné à tout le monde aussi. Donc, ils peuvent aussi avoir le choix de ne pas continuer. Au départ, on part sur 20 personnes et là, on doit être autour de 15. Entre 10 et 15 au niveau du film.
5: Oui, puis il y a ceux qui sont à l'image et puis il y a ceux qui sont derrière l'image. Parce que oui, il y a Alex qui est à la caméra qui fait pas partie du Clos Denis, mais il y a des éducateurs qui s'investissent aussi pour tout ce qui est habillage, organisation, transport d'une remorque, etc. Il y a toutes ces énergies-là qui sont aussi sollicitées, qui appartiennent donc à l'établissement pour la réalisation du film. Donc,
4: tu parles déjà du film, mais moi j'aimerais bien que tu parles de l'atelier théâtre en soi,
6: qui est le lundi soir ou le mardi soir,
4: ou voilà, un soir, parce que tout est né de là en fait. L'idée du film, elle est assez récente. Enfin, si on revient sur l'historique, il y a d'abord eu l'atelier théâtre. Après, de cet atelier théâtre, vous avez fait une représentation de théâtre classique que vous faisiez chaque année, et puis il y a eu la représentation de théâtre qui a été filmée, et puis finalement, après, vous en êtes venu à réaliser un film. En fait, le cheminement, il est celui-là.
5: Oui, parce qu'entre atelier théâtre et aujourd'hui on est pour un film, il manque des éléments de compréhension.
4: Voilà, c'est pour ça que je reviens sur le fil conducteur.
5: Au tout début, quand on a fait l'atelier théâtre, bon, il y avait à peu près 10-15 résidents, on travaillait sur une thématique. Donc la première année, on est allé sur la parentalité et à travers la pièce de théâtre, on avait l'habitude d'intégrer de la vidéo. Donc, et à la fois de ces vidéos aussi, on faisait un format 6 minutes qu'on présentait au festival Regard Croisé. Donc, première année, on a fait la parentalité. Deuxième année, on a fait l'inclusion et l'empowerment. Donc, je tirais chaque fois une thématique au sort. Et il s'est trouvé qu'on a eu 3 prix consécutifs au festival Regard Croisé de Saint-Malo. Donc, à partir de là, le directeur de la Collagne, M. Lauré, on s'est retrouvé au début d'année, il dit « Bon, pièce de théâtre, on a fait un peu le tour, tout ça. J'ai une intuition », c'était son mot, « partir sur un court-métrage ». Alors, court-métrage, c'est autre chose que du cinéma. Donc, on s'est regardé avec l'équipe technique, avec Alexandre pour la vidéo et Ziggy pour le son. Est-ce qu'on sait faire ? Et on a décidé de relever le pari. Voilà, donc on a présenté le projet aux équipes qui ont dit « Ok, allez, on y va, on va essayer de travailler là-dessus ». Puis c'est formation acteur, c'est pas comédien, c'est un autre travail, c'est plus sur une scène, c'est avec des caméras, c'est différents lieux de tournage. Et en 2024, je crois, on a fait un moyen métrage en 7 jours de tournage, La Louve. Voilà. Et très belle aventure, ça s'est très très bien passé. La thématique, on était sur la parentalité là aussi.
4: On était venu faire une émission ici même d'ailleurs.
5: Tout à fait. Voilà. Et donc ensuite, on s'est dit, on va essayer d'aller sur le côté cinéma, c'est-à-dire au-delà d'une minute sur du long métrage. Et on a travaillé sur la fin de vie, donc 10h10, sur 10 jours de tournage, et en essayant de donner plus d'ambition, parce qu'on est allé, on a tourné en Lozère, on est allé sur le viaduc de Millau, on est allé au cirque de Navacelles, et on est même allé jusque sur un bateau à Port-le-Cat. Voilà. Donc petit à petit, on a essayé de faire grandir le projet. Tout en respectant le travail des résidents et en impliquant de plus en plus de forces motrices de l'association. Quoi.
3: Du coup, tu peux plus participer au festival de Saint-Malo parce que c'est que pour les courts-métrages, c'est ça ? Ou tu peux encore
5: avec... Oui, parce que ce qu'on fait, c'est que, par exemple, pour La Louve, il y avait un 42 minutes avec des images. Voilà. Et à partir de là, on a fait des interviews en parallèle. Donc, on avait interviewé à l'époque, c'était Lucille sur la thématique et Jérôme. Et après, on a fait un mix, un montage avec les images du film et les interviews. On a fait un format 6 minutes qu'on présente à Saint-Malo. Voilà.
3: Ah, et après,
5: on peut faire ça, tout à fait. Après, le projet initial, c'est bien de monter un moyen long métrage. Et après, à côté, en parallèle, on fait un format 6 minutes. Voilà.
3: Tu parlais d'une quinzaine de personnes à l'atelier théâtre. C'est suffisant ? C'est le bon nombre pour toi pour travailler avec eux ou tu aimerais qu'il y en ait un peu plus, un peu moins ? Et y compris pour les films, est-ce que c'est bien d'avoir 15 personnes ou c'est pas ça ?
5: Alors après, sur un format théâtre, qu'on a 10-15 comédiens, on sait qu'on a 10-15 personnes sur scène. Après, pour un film, il y a toujours des premiers rôles, il y a des figurants. Par exemple, sur 10h10, on parle de 10-15 personnes, mais sur la scène finale, quand vous êtes à l'ESAT, il y a tout le monde qui rentre, il y a à peu près 30 personnes à l'image. Voilà, il y a la secrétaire, il y a le cuisinier, il y a des résidents, il y a des travailleurs. Donc, en cumulé, on doit être peut-être à 50 personnes différentes sur l'image. Après, ça, c'est des demandes que je fais auprès de l'établissement. On me dit, est-ce que c'est possible, pas possible, voilà. Après, ce qui est important, c'est déjà d'avoir les premiers rôles en fonction de moi, ce que j'ai envie de raconter. Il y a aussi les comédiens que je connais, ceux qui sont capables et pas capables de faire. Après, il y a des rôles que je crée et je les mets en suspens. Et puis, je me dis, il y a bien quelqu'un qui va arriver. Et puis, hop, il se trouve qu'il y a la bonne personne qui tombe au bon moment. Donc, c'est un peu magique, c'est chouette. Donc, c'est un autre travail par rapport au théâtre où déjà, à la base, on va dire que la troupe est faite, quoi. Voilà.
4: Donc, est-ce que ça veut dire que les ateliers ont changé ? Puisque au départ, il y avait des ateliers théâtre, qui étaient des ateliers occupationnels pour ces personnes dont vous parliez, Monique, qui arrêtaient, qui étaient en cessation d'activité ou qui étaient en rupture d'activité.
6: C'était des lieux d'expression.
4: Des lieux d'expression, on y revient toujours, mais de redonner de la confiance en soi, s'exprimer, rester dans un cadre social. Enfin, j'imagine tous ces objectifs-là et d'autres dont on pourrait citer, qu'on pourrait encore citer. Mais du coup, toi, David, dans ta façon de gérer ces ateliers théâtre, est-ce que c'est différent maintenant ? Voilà, ce que j'imagine. Parce que avant, tu avais un atelier théâtre qui débouchait sur un spectacle de fin d'année, je dirais classique, entre guillemets, même s'ils étaient vraiment, on pourrait en parler, parce que moi qui les ai connus, c'était des représentations de théâtre extrêmement qualitatives. Et aujourd'hui, c'est... il y a toujours cet atelier théâtre pour continuer à avoir ce travail d'expression, de travail théâtral, on va dire. Mais maintenant, c'est pour, en fin d'année, la réalisation d'un film. Donc, du coup, c'est peut-être pas la même façon de travailler. C'est peut-être pas la même façon de d'aborder les choses, d'organiser. Tu faisais un signe avec la tête, Noémie. Toi, t'étais là depuis le début. T'es là depuis le début dans les ateliers théâtre. Depuis quand tu y es aux ateliers théâtre?
7: J'y suis depuis la première pièce. Le temps des amours. J'ai participé à la pièce de l'inclusion et de l'empowerment. Et après, j'ai pas fait la Louvre parce que j'étais en déménagement, donc c'était pas possible. Et après, j'ai repris le cinéma avec 10h10.
4: Et alors, du coup, toi qui étais dans les ateliers théâtre, est-ce qu'il y a une différence entre avant, quand tu suivais les cours de théâtre de David, et maintenant?
7: Oui. Pour le théâtre, on doit manger le texte en entier pour la fin. Alors que pour le cinéma, ça respire plus. On a appris la scène, quand on l'a tournée, on l'oublie, on passe à autre chose. Et c'est plus facile, je trouve, le cinéma que le théâtre, où voilà, on a une grosse assiette et il faut tous se rappeler de toute l'assiette.
4: C'est vrai.
3: Tu préfères quoi, toi, le théâtre ou le cinéma, du coup?
7: Moi, j'aime les deux.
3: Tu aimes les deux?
7: Mais voilà, il y a quand même, pour moi, une facilité plus dans le cinéma, où c'est, voilà, de petites amuse-bouches, on va dire, que là, il y a vraiment la grosse truffade.
3: Ouais. C'est une belle image. Jean-Marc, même question à toi. Tu faisais du théâtre au départ ou tu es arrivé qu'après?
8: Dans ma vie, j'ai fait du théâtre aux Hirondelles de Narbonneville. Et je suis rentré, j'ai appris qu'il y avait du théâtre à la Cologne. Donc je suis rentré, j'ai fait des essais, ça m'a plu, ça m'a intéressé. Donc j'ai tourné dans la Louvre. Et puis j'ai tourné aussi dans 10h10.
9: Je crois que tu es arrivé à l'atelier fin de la Cologne que pour la Louvre, tu n'étais pas avant, de mémoire.
3: D'accord, donc pas, directement au cinéma.
9: Directement au cinéma.
3: Jean-Marc, plutôt grand écran.
9: Oui, se dit tiens, tac.
3: Voilà. C'est ça. Ok, super.
9: Et je rajouterais, Noémie a très bien dit, c'est vrai que... au théâtre, on doit se manger l'assiette, et puis voilà, etc. Puis là, c'est au fur et à mesure. Puis il y a une deuxième chose aussi, enfin, pour moi, hein, parce que je n'avais pas fait sur le cinéma, mais au théâtre, une fois qu'on a joué, c'est fini.
7: Oui.
9: Au cinéma, une fois qu'on a fini de tourner, ça commence. Parce qu'il y a toute la diffusion.
3: Et oui.
9: Et puis c'est quelque chose, c'est un objet artistique qui reste.
3: Après, au théâtre, on peut jouer la pièce pendant des années aussi.
9: Tout à fait, mais on est détaché. Moi, c'est le cinéma. Moi, je m'assois sur mon fauteuil et je regarde. Tandis que au théâtre, c'est différent. Et ça, c'est bien parce que le film, maintenant, on essaye de le montrer le plus possible.
3: Mais on a posé la question. Après, je donne la parole à Noémie. Toi, en tant que metteur en scène, qu'est-ce qui t'intéresse le plus dans le travail? Un travail théâtral ou un travail de...
9: Alors,
3: de cinéma ou finalement cinéma. On revient à ce cinéma toi?
9: Cinéma oui, parce que j'ai fait c'était pour moi personnellement à titre voilà, moi j'ai fait 20-25 ans de théâtre, donc c'était vraiment une opportunité quoi de faire quelque chose de nouveau.
4: Ouais, d'évoluer
9: voilà, de ce côté évolution, aller sur le cinéma, c'est ça me plaît. Voilà, c'est comme tout hein, au bout d'un moment il y a
3: on
9: le fait, même si j'ai l'impression que je le fais plutôt bien, mais ça me permettait voilà d'aller sur de nouveaux horizons quoi.
3: Noémie.
7: Du coup, aussi, ce que je voulais dire, c'est que moi, justement, ce que j'aime bien, c'est que quand tu as fini ta pièce, c'est fini. Et c'est vrai que j'ai beaucoup plus de mal avec le cinéma, parce que faut aller voir les gens, faut aller faire une...
4: Ah oui, il faut promotion. Faire la promo du film. Ouais,
3: c'est ça. Eh oui.
7: Quand c'est plus difficile, je trouve, pour moi, quand la pièce est finie, moi, je retourne dans ma chambre et basta.
3: Eh oui, oui, oui. Bon, après, on peut aller rencontrer les spectateurs à la fin de la pièce aussi.
7: Oui, voilà,
3: ça doit arriver, j'imagine.
7: Ça dure beaucoup moins dans le temps.
3: Oui, bien sûr.
4: Et alors, il faudrait aussi avoir le regard de Monique, parce que Monique, dans le film, David, en fait, il intègre aussi des professionnels du Claude Uni. Et Monique, qui est certes, elle a la double casquette aujourd'hui, parce qu'elle elle encadre les résidents au sein de Atome et Satellite, donc
3: elle est
4: partie
3: prenante. Actrice, je ne savais pas ça, on ne l'avait pas dit.
4: Voilà, elle ne l'a pas dit, mais elle est actrice dans le film.
6: Oui,
4: voilà.
6: Effectivement.
4: Et pas un petit rôle en plus.
6: Alors, effectivement, en fait, j'ai eu la chance de pouvoir aller à Saint-Malo à la remise des prix de Regards Croisés. Et c'est vrai que ça m'a beaucoup bousculée
7: aussi par rapport à, ça renvoie beaucoup de choses sur notre accompagnement en tant que professionnel. Et puis avec David, on a pu discuter d'autres choses et d'autres concernant le film La Louve, entre autres. Et puis on s'est dit, ben oui, et puis il m'a dit, mais je te verrais bien dans un rôle du film à venir. Alors j'ai dit, ouh là là, mais moi j'ai jamais fait de cinéma.
3: T'as la chance, moi il m'a jamais dit ça. Hein. Et pourtant, ça fait un moment qu'on se côtoie. Hein.
5: Mais sur Échappée Belle, t'étais très beau.
3: Oui,
5: hein.
3: Je suis très
5: beau.
3: Le mec qui reçoit le pain, je suis très bon.
7: Et du coup, je me suis laissée embarquer dans cette belle aventure, parce que pour moi, ça a été une vraie aventure, de se trouver avec des résidents que j'accompagne au quotidien sur ce film. Parce qu'en fait, mon ressenti, c'est qu'en fait, on est tous à la même... on est tous sur le même rang, avec nos difficultés. Et je parlais aussi pour Noémie et Jean-Marc, parce que ils sont rassurants, ils étaient rassurants à l'égard des professionnels qui jouaient. Ils nous amenaient toujours un petit mot gentil. Non, mais tu vas y arriver, t'inquiète, tu verras. En fait, ouais, c'est vraiment, on est tous, ça gomme toutes les différences et c'est vraiment magique.
5: Parce que ce qui est intéressant, c'est que le handicap est une question aussi de contexte. Social, économique, et là, dans le contexte d'un film, n'est pas les plus handicapés ce qu'on croit.
7: Tout à fait.
5: Parce que autant on a Jean-Marc et Noémie, on les met devant une caméra, ils sont super à l'aise, mais vraiment, et voilà. Autant, je pense que je ne vais pas fâcher Monique pour dire qu'au départ, elle était tétanisée.
7: C'est pas gagné.
5: Et c'est les résidents qui allaient dire ça.
7: Complètement, non, mais je le dis, je l'assume.
3: Elle rigole aussi. Bientôt, Anne, tu vas avoir un rôle, attention.
7: Je comprends Noémie aussi, parce que se voir à l'image aussi, se voir dans un cinéma, c'est rempli d'émotions.
3: Ah oui, oui, complètement. Elle jouait bien dans le film, Jean-Marc, ça allait ?
8: Oui, très bien.
3: Ah, bon, ça va. Alors, voilà, Monique, très bien.
7: Merci, Jean-Marc.
8: De rien.
3: Du coup, il n'est pas passé encore en concours, hein, 10h10, hein, où il est passé ? Non. C'est en octobre prochain qui.
5: À Saint-Malo, si, il est passé cette année, le format 6 minutes. On a fait 6 minutes. Mais on n'a pas eu de prix cette année. Pas chacun. On a laissé la place aux autres.
3: Eh ben oui, on ne peut pas toujours tout rafler non plus. Ce n'est pas possible. Alors, c'est l'histoire d'un road movie, ce film qui a été tourné, tu l'as dit, entre Marvejols, le cirque de Navacelles et Port-le-Cat. Donc, on y suit le parcours d'un homme atteint d'une maladie incurable qui part retrouver son film. Alors, on parle à la fois. Son fils, pardon. Son fils, c'est un film qui aborde à la fois la question de la parentalité et la fin de vie. C'est quand même des sujets, des thèmes forts. Comment tu es parti sur ce thème-là ?
5: Après, la thématique, elle est choisie ensemble, voilà, la fin de vie. Après, c'est comment traiter la fin de vie, parce qu'on va dire, tiens, on va faire un film sur la fin de vie, tout le monde s'est dit, waouh.
3: Enfin, fin de vie et plus parentalité, voilà, c'est pas le sujet le plus facile à
5: traiter.
3: Donc,
5: moi, je voulais mettre un coup de, comment dire, avec le côté road movie, c'est-à-dire la route, le vent, les cheveux au vent, l'aventure, des choses comme ça, pour aérer un petit peu la thématique. C'est pour ça que je suis parti là-dessus. Alors après, oui, c'est vrai que c'est un film qui démarre de manière un peu brutale, mais après, une fois que les choses se mettent en place, il y a tout un canevas qui se déroule, et puis ça reste une belle histoire, celle de Jean-Marc, j'ai pas envie de tout raconter, mais ça reste une belle histoire, un beau moment de vie, il embarque tout le monde dans son histoire, voilà.
4: Et c'est vrai que la thématique pourrait apparaître compliquée, hein, quand on dit la fin de vie. Effectivement, c'est pas joyeux, c'est pas gai. Chapeau à tous. Bon, mais certes à David pour le scénario, mais également aux acteurs, parce que c'est un thème qui est abordé avec beaucoup de douceur, avec de l'humour aussi, parce que dans le film il y a beaucoup d'humour, on rigole beaucoup finalement, mais avec beaucoup de finesse, beaucoup de tendresse. Donc c'est une thématique qui est pas facile, mais qui a été franchement très très bien abordée. Et sur ce point, c'est une vraie réussite. Et y greffer en plus la notion de parentalité, qui est un petit peu le fil conducteur, hein, depuis quelques films. Il y a eu Le Temps des Amours, il y a eu La Louve, il y a eu maintenant 10h10, où cette notion de parentalité, on en parle beaucoup. Alors on en parle beaucoup aussi parce que le Clos du Nid, sur cette prise en charge de la parentalité, on est assez en avance, on va le dire. On a développé des choses avec un dispositif spécifique, une prise en charge. Alors, on parlait de l'histoire du Clos du Nid tout à l'heure, mais il faut savoir que le Clos du Nid a été une des premières associations qui a développé la mixité dans les établissements, enfin, tout ça. Donc, ces notions-là sont des notions vraiment chères, je ne sais pas si c'est le terme, mais voilà, qui sont vraiment dans l'ADN du Clos du Nid. Donc, que la parentalité soit présente sur tous ces films, c'est pas un hasard non plus, parce que voilà, c'est toujours abordé et encore là avec beaucoup de modernité, avec beaucoup de sensibilité et franchement voilà, chapeau à tous. Moi je trouve que ce film est une très très très belle réussite, vraiment.
3: Tu as dit que tu choisissais le thème en commun avec les acteurs, les résidents. Est-ce qu'après il y a un travail qui est fait avec eux sur l'écriture notamment, sur les scènes, ou ça après voilà, chacun reprend son rôle et le travail en commun, c'est au final au moment de la réalisation.
5: Alors au niveau de la méthodologie, de septembre à décembre, c'est constitution un petit peu de l'équipe. Bon, mais ceux qui veulent participer au film, ils viennent voir la tome, ils s'inscrivent, etc. Et en même temps, moi, je réfléchis à l'histoire avec plusieurs paramètres. Et je les fais travailler sur la thématique et je me nourris un petit peu de leur travail, de leurs paroles, pour construire aussi certains pans du scénario, certains personnages. Et après, dans ma tête, eh ben, je fais ma sauce, quoi. Ça se construit comme ça. J'utilise bien sûr ce qu'ils sont. Jean-Marc, par exemple, sur la Louve, j'avais remarqué qu'il avait un petit rôle, c'était sa première année, mais j'ai remarqué qu'il y avait beaucoup d'envie. Il y a eu une marge de progression entre le premier jour de tournage et le dernier jour du tournage. Donc j'ai eu envie vraiment de le mettre en avant parce que je sentais qu'il y avait beaucoup d'autodétermination. Et ça a été un pari, tu pourras en parler, Jean-Marc, mais au début, je te l'ai dit, voilà, je te mets en avant, mais il va falloir travailler. Voilà. Il m'a dit, OK, c'est bon, j'y vais. Donc ça se fait aussi dans l'échange, dans le dialogue, en disant, bah, tiens, est-ce que tu te sens capable de... voilà, quoi.
3: Ben, Jean-Marc, alors, un rôle principal, c'est ça, sur 10h10?
8: Oui, c'est mon premier rôle principal que j'ai eu. J'ai tenu jusqu'au bout. Je me suis engagé à aller tous les lundis aux répétitions. Et puis, quand on tournait, eh bien, je me régalais de tourner. Et à chaque fois, quand j'avais fini de tourner, je demandais à David si ça avait plu, comme j'ai tourné. Ou sinon, on refaisait une autre prise.
2: Hashtag Ludovic Terrol, Anne Clémence.
4: Et comment tu t'es imprégné du personnage? Parce qu'il y a une vraie patte dans ton personnage. Mmh. Comment tu t'es dit, allez, moi, j'y donne cette tournure-là au personnage. L'idée, bon, alors, je ne sais pas si on peut en parler, l'idée des bras levés, là, qui c'est ça, c'est dans le scénario. Voilà. Comment tu t'es dit, allez, je vais prendre un petit peu ce ton d'humour des fois ce ton très grave que tu avais. Comment t'as fait?
8: Eh ben, j'ai travaillé ma voix en venant tous les lundis à Atome Satellite pour répéter avec David. Et à chaque répétition, je travaillais mon timbre vocal. Et petit à petit, c'est affilé l'un derrière l'autre. Et ça a donné le résultat que vous avez vu au film.
3: Donc j'imagine qu'il joue le rôle de la personne qui a la maladie incurable et qui part en road movie, c'est ça?
5: C'est ça, oui.
3: Voilà, pour les gens qui nous écoutent. Noémie, tu jouais quoi, toi, dans le film?
7: Alors, moi, je jouais Mona, une fille qui était très angoissée, même angoissée au point qu'elle était très angoissée de sortir de sa chambre, et qui accompagne William, du coup, pendant son voyage au road trip. Qu'on est à Port-le-Cat.
3: Ah, donc un rôle principal aussi, si elle accompagne durant le voyage.
4: Ah, ben là, il y a les deux acteurs principaux, là.
3: On a les deux acteurs principaux du film.
5: Ce qui m'a plu dans le duo, c'est qu'ils sont complètement différents. Il y en a un qui est tranquille, bonnard, même s'il a une fin de vie qu'il ne sait pas. Et puis, de l'autre côté, il y a Mona qui est complètement angoissée de tout, qui panique pour rien. Et c'est ce duo-là qui fonctionne très bien à l'écran, quoi. Vous êtes vraiment super complémentaires, tous les deux.
8: Merci.
3: Et c'est quoi de tourner dans des endroits différents là? Parce que là, on part loin. Et aussi, la question à toi, David, un peu les défis d'aller tourner à Port-le-Cat, au cirque de Navacelles, à d'autres endroits. J'imagine que c'est plus compliqué que de faire un film à Marvejols.
5: Alors, c'est arrivé. Le début est tout bête. Voilà. C'est que mon oncle a fait 3 fois l'Everest et il n'a pas réussi. Voilà. Donc il a arrêté, il s'est dit bon, l'Everest c'est pas pour moi, je vais acheter un bateau. Et c'était l'été, j'étais à Port-le-Cat parce que j'ai une maison là-bas. Il m'a dit viens, on va faire un tour de bateau. Et entre le moment où je suis parti de chez moi pour aller sur le bateau, j'ai eu l'histoire dans ma tête en 15 minutes. Je me suis dit waouh, ça serait bien parce que tourner sur un bateau, la Méditerranée, Port-le-Cat, le bleu de la mer, le bleu du ciel. Je dis ouais, c'est chouette quand même, ça serait en termes d'image, ça porte, quoi, voilà. Donc, c'est parti de là, et après, je suis arrivé à la rentrée.
3: T'as appelé Anne, tu lui as dit, il faudra des crédits supplémentaires, parce que là, on va voyager. Hein.
5: Et j'ai demandé à mon oncle s'il accepterait de nous prêter le bateau pour le tournage. Il m'a dit, banco, on y va. Et puis, ça s'est fait comme ça. Donc, oui, on a fini à Port-le-Cat sur un bateau.
3: Sur un bateau, bah, ouais, ce genre, découvre des choses, ouais, tiens. Tu apprendras de ne pas regarder les films. Mais Monique, tu veux
10: moi,
3: dire
10: je rajouterais que quand même, par rapport à cette réalisation de film, il y a tout un travail en amont aussi sur la recherche des lieux. Et quand même, il y a énormément de travail de logistique. Par exemple, les vues sur le viaduc de Millau. Il faut aller voir les personnes, demander si on peut. Tout déplacement demande une organisation aussi hyper pointu. Et je reviendrai sur Jean-Marc aussi par rapport à sa remarque de progression. C'est qu'en début de séance, quand il s'engage pour le film, il y a une rigueur à avoir. Et ça leur est rappelé en début, on va jusqu'au bout. On a commencé, on va jusqu'au bout. Et ça, c'est important. Et ça, ils l'ont bien compris. Parce que voilà, on ne peut pas laisser tomber comme ça une équipe sur un tournage.
4: Ouais, c'est un vrai engagement. Voilà,
10: c'est un vrai engagement.
3: Ah, oui. Combien de temps ça a duré le tournage?
5: Alors il y a 6 mois de travail parce que en fait tous les lundis on répète pour les prochains jours de tournage. Il y a eu 10 jours de tournage. Voilà.
3: D'accord.
4: Et il y a un casting?
5: Il y a un casting, tout à fait.
4: Oui.
5: Ils passent tous devant
4: la caméra.
5: Comment
4: ça se passe?
3: Ah bon?
5: Ah oui?
3: Ah ouais, carrément.
4: On est intéressé avec
3: pression.
4: Rideau,
3: c'est carrément. On est intéressé.
5: Ils remplissent une fiche casting, un casting et un retour casting.
3: À jouer dans Échappé.
10: Non, mais c'est sérieux. De septembre à décembre, ils viennent en atelier théâtre. Et après, on leur envoie une fiche d'inscription en casting avec photos, les motivations. Et puis, il y a le jour du casting où ils sont convoqués à une heure précise pour venir passer leur casting.
3: Mon Dieu, mais quelle horreur. Oh, la pression, pas trop la pression, là, de passer le casting après qu'on est dans le film, que dans
11: ça
3: le projet, va, non va. Noémie,
10: Ça va,
3: pas trop angoissé de la caméra du casting au départ?
10: Non, j'ai dit ce que j'avais à dire pendant le casting et voilà.
3: Ok, t'avais préparé, vous aviez préparé un peu ou pas? Ou pas du tout, c'était naturel et...
11: Non, naturel et au feeling.
4: Okay. Au talent, comme on dit.
5: Il y a un truc, dit Monique, sur lequel j'aimerais revenir, c'est que l'organisation autour. Voilà, parce que c'est un road movie, mais ça se fait en voiture sans permis. C'est-à-dire qu'ils font Marvejols dans le film Port-le-Cat en voiture sans permis. Et ça, c'est important. Parce qu'il y a des plans à Port-le-Cat avec la voiture sans permis, mais une voiture sans permis, il faut la descendre à Port-le-Cat. Et oui. Tu vas pas en voiture sans permis, parce que tu peux pas aller sur l'autoroute, ou alors tu mets 3 jours. Voilà. Donc, remorque, faut aller à La Valette, faut aller voir Michel, qui sait qu'a le permis eux, qui sait qu'etc., etc. Et c'est une organisation assez, voilà. Alors, au début, on avait prévu de prendre la voiture sans permis de Jean-Marc, de couleur orange, parce qu'il avait une voiture sans permis, mais deux mois avant le tournage, il s'est pris un poteau, donc il a plié carrément la voiture. Donc il a fallu retrouver une voiture sans permis. On est allé au garage Lebron à Clermont-Ferrand, etc. On a fait du placement de produits d'ailleurs dans le film. Donc on remercie parce qu'ils nous ont fourni une voiture sans permis. Enfin, c'est toute une logistique. C'est, pas rien. Quoi,
4: excellent.
5: Voilà.
3: Et même filmer sur un bateau, j'imagine que ça ne va pas être simple. Quoi.
5: Alors on filme en drone.
3: Oui, ah bah oui,
5: que... oui, oui
3: ça c'est les crédits supplémentaires que t'as eu en début d'année.
5: C'est ça. Non, parce qu'Alexandre de la Fabrique à Images, donc il a un drone, donc on a filmé à la fois avec cam sur bateau. Oui, ça n'a pas été simple parce que moi j'avais le mal de mer, par exemple, voilà.
3: Ah ouais, moi aussi j'ai le mal de mer.
5: Et puis après, il y a des images de drone qui sont très très belles. Enfin, voilà, le final, là, Jean-Marc sur le bateau. Enfin...
3: Mm. Noémie, t'as pas le mal de mer, ça va?
10: Non, ça a été.
3: Ça a été? Jean-Marc non plus?
11: Non.
3: Non. Ah ben, bravo. Un petit peu quand même, Jean-Marc. On me dit dans l'oreillette.
8: Non. Bah, parce que moi, je suis un voyageur. J'ai voyagé jusqu'aux États-Unis par avion. J'ai pris le bateau pour aller en Grèce, en Corse. Donc le bateau, je connais, que ce soit des grands ou des petits, c'est des bateaux. J'ai eu le pied marin, je me suis bien régalé.
4: Ah ben c'est bien, mais donc cette idée de voyage, toi, parce que bon, il y a une petite idée d'effectivement d'aventure, de voyage dans le film, donc c'est peut-être pas pour rien que tu as été choisi aussi, tu avais ce feeling-là. D'accord, c'est marrant, c'est chouette. Moi, j'ai une question. Quelle est la scène qui a été la plus difficile à tourner? Dites-moi, la plus compliquée, parce que vous avez dû refaire et refaire, ou alors parce que c'était compliqué émotionnellement. Dites ou
5: Noémie voilà. Va répondre, je pense.
4: Alors, tous les trois, dites-nous les petites anecdotes du tournage.
10: La scène la plus compliquée à tourner, pour moi, ça a été la scène de l'angoisse dans le KGB.
3: Ok. Et que les gens pourront retrouver. On va en parler après, parce que là, les gens entendent parler du film, ils se disent « j'aimerais bien le voir, ouais, mais on arrive bientôt pour en parler ». Toi, Jean-Marc, ça a été quoi le plus compliqué à tourner ?
8: Moi, le plus compliqué à tourner, c'était sur le bateau. Parce que, à un moment donné, j'ai demandé au capitaine du bateau, hein,
5: à François,
8: comment il fallait faire quand le bateau s'inclinait à bâbord ou à tribord. Je lui ai demandé s'il fallait monter en haut ou rester en bas. Mais il m'a dit non, il faut monter en haut. Donc, à chaque fois, j'ai fait ça. Et il y a les éducateurs du DAE. Ils sont venus un en haut, un en bas.
4: Pour
8: que j'avais peur que je tombe mal.
3: Ah ben oui, ça aurait été dommage.
8: Bon, voilà. Ouais. C'est une année donc.
4: Et vous, Monique?
10: Alors, moi, je dirais que c'est plutôt les fous rires. Les fous rires qu'on prend au moment du tournage, avec Aurélien qui changeait le texte, qui s'autorisait à changer le texte et qui nous...
4: qui vous perturbait.
10: En partant, partait à des fous rires, puis il fallait se ressaisir. C'était compliqué.
3: David, toi qui as l'habitude de travailler avec des comédiens, des acteurs professionnels, est-ce qu'il y a une différence avec des comédiens ou des acteurs amateurs? Est-ce qu'on doit s'adapter ou finalement non, pas forcément?
5: Oui, il y a toujours de l'adaptation. Après, en fonction des personnes, la capacité d'apprentissage de texte n'est pas la même. Je dis bien en fonction parce que, par exemple, Noémie est capable d'apprendre 3 pages sans aucun problème. Certains comédiens professionnels ne le pourraient pas. Voilà. Ce que j'apprécie, c'est quelque part, il y a pas trop de filtres, ils se posent pas trop de questions, ils vont à la caméra et ça joue, quoi. Voilà. Et ça, c'est plutôt intéressant, quoi. Moi, je prends la scène la plus difficile dont parlait Noémie tout à l'heure, de l'angoisse dans le cabanon. Ben, quand vous verrez le film, elle crève l'écran et c'est une seule prise. On est allé, bam, une seule prise, c'est bon, on garde. Et tout le monde était là, elle a fini sa scène, il y a eu un grand silence, tout le monde a fait OK, ça va. Et elle joue, quoi, elle joue. C'est.
4: Ouais, ce côté sans filtre, en fait, c'est du naturel, en fait, il n'y a pas besoin, ils jouent.
5: Ouais.
4: Ils sont eux-mêmes.
5: Et puis il y a un côté, on ne voit plus le handicap. Parce que, comme a dit quelqu'un après Marvel, il me dit ce qui est bien dans le film, c'est que c'est une histoire qui pourrait arriver à n'importe qui. On ne voit plus des personnes en situation de handicap parce que, oui, ça pourrait arriver à toi, à moi, à nous. C'est une histoire d'hommes et de femmes. Point. Après, le handicap, c'est, on va dire que c'est peut-être. Il s'efface, quoi. Voilà.
3: Quel regard vous portez tous sur le résultat final? Quand on a fini, ça y est, on regarde le film. Quel regard vous portez sur vous-même, sur ce film, sur cette expérience, sur cette aventure? Monique, tu peux répondre aussi.
10: Enfin, je dirais qu'on traite d'un sujet qui, dans nos établissements, quand même, la fin de vie, c'est quelque chose qui est très peu abordé. Et je trouve que ce film permet aussi à tous, tant que professionnels que résidents ou acteurs, d'aborder un thème. Et voilà ce thème qui pour certains est tabou, et pour moi je trouve que c'est une vraie réussite d'avoir pu faire passer un beau message que la fin de vie, eh bien, ça existe et on fera en parler.
8: Le film, ben oui, je trouve que pour le film c'est je me suis bien régalé de développer, de rentrer à l'intérieur, de jouer mon rôle comme évoluait David. Et des fois, c'est vrai qu'on faisait 2 ou 3 prises, mais garder la meilleure des 3.
4: Et au final, tu trouves qu'il est bien? Quand tu as vu le film, toi, pour la première fois, tu t'es dit, waouh, il est chouette ce film?
8: Ah oui, je me suis bien régalé de le voir au cinéma. Je me suis bien régalé.
4: C'est ça, t'es content. Est-ce que tu t'es dit, tiens, oh là là, là j'aurais pu le faire différemment, ou là j'aurais pu faire mieux, ou là, ah non, là c'est vraiment bien ce que j'ai fait.
8: Non, je trouve que je me suis bien éclaté, je me suis bien amusé, j'ai bien exprimé les sentiments qu'il fallait au moment qu'il fallait. Certes, je me suis bien régalé.
4: Bon, toi aussi Noémie ?
10: Oui, alors le truc c'est que je l'ai regardé quand on a eu la première version, je l'ai regardé au cinéma, et c'est vrai que ma mère, elle m'a dit, ben, je voudrais le regarder avec toi, et moi je lui ai dit non, je l'ai vu deux fois, ça me suffit, sinon je vais passer mon temps à chercher les petits détails où j'aurais pu faire mieux, et à me dire j'aurais dû faire ça, c'est pas possible.
3: C'est digne d'une professionnelle,
4: c'est ça,
3: hein,
4: c'est
3: cette remarque. Ouais, je suis d'accord. Alors, tu dis quelque chose d'intéressant, Noémie, parce que je comptais venir après, parce qu'il y a le fait de se voir en vidéo, voir le résultat final, et il y a aussi le fait de se voir au cinéma. J'imagine que c'est autre chose, qu'on se voit sur grand écran avec un public. Ça fait quoi de se voir sur grand écran dans une salle de cinéma ?
10: Ça fait bizarre. Ça fait bizarre parce que, ben, justement, là, en plus, on est vraiment à côté, des fois, d'inconnus. Et c'est difficile, bah, quand on a une réaction, on va la garder à l'intérieur, je trouve. Voilà, bah, enfin, j'ai eu de la chance, j'étais à côté d'amis, donc du coup, elles étaient quand même assez soutenantes. Mais je me serais retrouvée à côté d'inconnus, je ne sais pas comment j'aurais pu réagir, en fait.
3: Et oui. Comment a réagi le public, justement ? Est-ce qu'il a été bien reçu, le film en sortie ? Parce qu'alors, donc, il a été projeté à Marvejol et Florac, c'est ça pour l'instant ?
6: Oui, à Florac et où ?
9: Saint-Julien.
6: Ah oui, à Saint-Julien, à Molimolette. À Marvejol, les retours qu'on a pu avoir, c'est de très beaux retours, en fait. Les gens ont été très, très surpris du résultat, en gros. C'est le retour qu'on a eu. Les gens étaient remplis d'émotions dans la salle, en fait. Ils venaient vers nous et ils nous disaient « Waouh, je ne m'attendais pas à un film comme ça. » On est très surpris. Il n'y a eu que de très bons retours.
4: Il y a eu des gens en pleurs, ouais, dont la sœur de Jean-Marc, ouais, qui pleurait beaucoup, beaucoup d'émotions, autant par l'émotion du film que par le fait de voir la performance de Jean-Marc, son frère, en fait. Hein. Elle
11: C'est
4: était
11: vrai.
4: Très émue, ta sœur. Ouais.
11: C'est vrai. Et elle m'a filmé le film dans la salle.
4: Ah ben voilà. Voilà.
11: Et elle a envoyé un petit message très sympa à un autre sujet. Sur Facebook.
4: Exactement, oui, exactement. Et du coup, il y a ça. Et puis après, les gens sont sur... Donc du coup, il y a une vraie réaction, une vraie émotion liée à la thématique et au fait que le film est vraiment bien tourné. Et puis, il y a beaucoup de surprises sur la qualité aussi. Parce que quand on dit bah, c'est un film réalisé au foyer, à l'ESAT, bon, ben, on sait qu'il n'y a pas les moyens des studios Disney. Hein, voilà, c'est ça. Et ils sont tous très... chaque fois que c'était vrai pour La Louve l'an dernier, c'était encore vrai cette année, très surpris par la qualité, vraiment, de la réalisation, mais de tout, qui va du scénario au jeu des acteurs, à la recherche photographique, hein, finalement. Voilà, très, très surpris par la qualité. Et à Marvejol, Monsieur Marette, le directeur départemental de l'ARS, était présent. Et justement, il représente à lui seul ce que je viens de dire, c'est-à-dire qu'il était empli d'émotions, mais très, très sincèrement, et toujours bluffé par cette qualité de film qu'on peut proposer, à tel point qu'il nous a dit bon là c'est du teasing, mais voilà, il faut que vous alliez vraiment plus loin dans le développement d'actions culturelles autour d'actions culturelles. Je vais en rester là, mais en tout cas voilà. Tellement le résultat est vraiment bluffant, c'est vrai.
3: Alors on aura peut-être la chance de le voir à Mende, c'est en négociation, c'est ça David ?
4: Alors ça y est, ça a été, on peut dire que c'est acté, puisque c'est acté, donc le film passera à Mende au mois de juin, le 18 juin, au cinéma de Mende, et il y aura deux autres représentations en suivant, mais l'avant-première à Mende se fera le 18 juin à 18h30.
3: D'accord.
4: Voilà.
3: Ah ben je suivi, prends la date, j'irai le voir alors.
4: Voilà.
3: J'espère qu'il y aura des acteurs pour venir après.
4: Bah voilà, parler. Donc du coup.
3: Noémie, elle a dit non, elle ne va pas le revoir une troisième fois.
11: Voilà. J'essaierai de venir.
3: Ah ben voilà.
4: Ah ben c'est pas t'essaieras, c'est que tu es convoqué.
3: Bon, David, c'est dommage quand même, tous ces films qu'on ne puisse pas les revoir. Si tu avais eu l'idée de créer un site internet pour qu'on puisse retrouver les premiers films, ça serait pas mal quand même.
5: Il y a un site, merci de la perche tendue. Il y a un site sur lequel vous pouvez retrouver et visionner gratuitement tous les films réalisés, produits par le Claude Uni et réalisés par le Lézard. Et également toutes les pièces de théâtre qui ont été captées dans des conditions professionnelles. C'est andy-6studio.com, je crois.
4: C'est ça. Bon, on le mettra dans les petits messages.
3: Voilà, donc on le mettra en lien dans l'émission. Voilà.
5: Ouais. Par contre, il y a une question que vous n'avez pas posée, mon cher journaliste.
3: Ah ben, j'ai pas fini, mais vas-y, dis-moi.
4: En parlant du site, je voudrais juste qu'on lève un petit coup de chapeau à Fabrice, hein, qui s'occupe vraiment beaucoup de ce site, hein, parce que c'est lui qui a conçu ce site et qui se démène vraiment pour la diffusion de ses films. Voilà, c'est lui qui contacte les différents festivals, les cinémas pour certains. Donc voilà, chapeau à Fabrice qui est dans le back office.
5: Et on peut faire un appel d'ailleurs, si vous avez un festival ou si vous gérez un cinéma et vous voulez faire venir 10h10, eh bien, contactez-nous par le site, il n'y a aucun problème, au contraire.
4: Ou pour une projection dans une salle des fêtes de village,
5: tout
4: ou
5: à fait.
4: Que ce soit, contactez-nous.
3: C'est une question que je l'ai posée, pourquoi on ne participe pas à des concours de films lambda, professionnels?
5: Alors, on découvre le... Parce que bon, au début, on va dire, on travaille sur un film, ok, très bien, le film, on le trouve... Très bien, super, mais après il y a tout l'aspect diffusion qu'on apprend. Parce que, comme on disait tout à l'heure, c'est pas notre métier.
3: Oui.
5: Donc on apprend le réseau festival, le réseau diffusion. Donc pour l'instant, on a inscrit le film sur plein de festivals en France. On a eu des fois pas de réponse, des fois des réponses négatives, mais on continue à travailler dans ce sens-là pour que notre objectif, ça soit ce film soit vu le plus possible, quoi. Voilà. Parce qu'il parle du handicap. Et il casse des codes aussi sur le handicap. Parce que, bon, peut-être nous, en Lozère, le handicap, c'est quelque chose dont on a l'habitude, parce que c'est ancré depuis 70 ans. Mais je vous donne une question que j'ai entendue suite à la diffusion de 10h10 à Saint-Julien-Molay-Molette, qui est peut-être il y a d'autres qualités, mais il y a moins de handicap. Mais le monsieur qui me dit, mais ça peut arriver en vrai que... Enfin, comment dire il hésitait comme ça. Qu'il s'échappe. Voilà, donc je lui ai expliqué que les personnes en situation de handicap pouvaient s'échapper, comme il dit, mais ce sont des personnes tout à fait libres de leur choix, qui peuvent décider de partir en vacances, qui peuvent décider de travailler en milieu ordinaire en fonction de leurs compétences. Voilà, c'est-à-dire qu'il y a du travail à faire là-dessus pour parler handicap, et ce film permet cela. Voilà.
10: D'ailleurs, si je peux me permettre, là, on est sollicité par l'école de l'OFTS à Marvejols pour diffuser ce film et avoir un débat justement à la suite auprès des élèves qui se forment à moniteur éducateur. Et ça, je trouve que c'est un beau message à leur faire passer. Donc, on va y aller le 17 avril avec, je sais pas encore qui, des acteurs. Et puis aussi sur Langogne, on va aller sur les collèges de Langogne, le collège de Langogne le 9 juin.
3: Ah, j'y serai.
10: Aussi le soir. Voilà.
3: Moi, j'y suis à midi, moi.
10: Voilà. Nous, on y est le soir. Voilà. Et ça me paraît important, c'est aussi inclusif que...
3: Bien sûr, oui, complètement. David, cette année, tu travailles sur un nouveau projet qui va évoquer les commotions dans le rugby et tu es en train de filmer, de tourner, hein. T'es en plein dedans, là.
5: Oui, c'est ça. Nous travaillons dessus, oui, tout à fait.
3: Avec le Claude Uni, mais plus le Claude Uni qui n'est pas seul, hein, cette année. Il y a aussi le Nid d'Auvergne à Issoire qui se joint au projet avec la participation des résidents du foyer de Courdois, c'est comme ça qu'on dit ?
10: C'est ça.
3: Et de l'équipe de rugby adapté d'Histoire. Est-ce que tu peux nous parler un peu de ce projet et peut-être Anne aussi ? Parce que j'imagine que tu as travaillé dessus.
4: Alors, moi, juste, c'est effectivement cette année... Le foyer de Scourdois s'associe à ce projet. Alors, Scourdois, c'est un petit peu l'histoire du Claude Uni, parce que Scourdois, c'est un établissement qui a été créé par l'abbé Oziol, le fondateur du Claude Uni. Et donc, c'est un établissement qui est en Auvergne, et donc qui est un établissement cousin avec lequel on a gardé beaucoup de proximité. Et c'est un établissement qui est dirigé par Vincent Lioré, qui était aussi directeur du foyer de la la Cologne. Donc on avait mutualisé les directions et du coup c'est Vincent Lioret qui est à l'origine de cette initiative et de dire ce que je faisais au foyer de la Cologne, eh ben je pourrais également le dupliquer sur le foyer de Secourdois. Donc pour nous c'est une belle façon aussi de jouer l'interassociatif, l'interrégional, on va dire, hein, puisqu'on est sur deux régions et de montrer que ben aussi voilà on s'ouvre à l'extérieur et on est prêt toujours à de belles coopérations lorsqu'il y a de quoi et des sujets à faire de belles coopérations. Voilà pour l'aspect producteur, côté producteur. Côté film, ben, du coup, cette année, ont été associés le casting a grossi, on va dire. On va
5: oui,
4: le dire comme
5: le
4: ça.
5: Le casting a grossi, oui. Puisque, bon, mais déjà, il y a les acteurs de la Cologne, plus, comme tu disais, les acteurs de Secourdois. Et en plus, donc, rugby, on l'aborde par la thématique des commotions cérébrales. Dans le sport en général, quoi. Enfin, là, c'est le rugby. Commotion, c'est suite au choc, le cerveau qui tape contre la paroi,
4: qui a été un sujet d'actualité avec Sébastien Chabal.
5: Chabal, hein. Etc. Et du coup, si à un moment donné, il n'y a pas des temps pour le laisser reposer, qu'il y a des commotions successives, ça peut créer vraiment des problèmes cognitif, comportemental, accès de violence, perte de mémoire, dépression, tentative de suicide, c'est assez chargé. C'est le même principe que le syndrome des bébés secoués. Voilà. Après, qu'on peut retrouver dans le milieu du handicap. Donc, forcément, j'avais du lien. Donc, on travaille sur les commotions avec donc la Cologne, Secourdois, mais un gros partenariat avec le club d'Issoire également, qui ont une équipe de rugby adaptée. Il y aura un partenariat aussi avec l'ASM. Puisque l'ancien capitaine de l'ASM, Alexandre Lapanerie, a accepté de jouer dans le film, puisqu'il a subi également des commotions, donc ça sera un témoin. Également avec le rugby club de Nîmes et également le rugby club de Digne-les-Bains. Donc là aussi, on va voyager. Et puis oui, c'est un gros, gros projet. Quoi, voilà.
3: Noémie, Jean-Marc, vous jouez dedans ou pas?
8: Moi, je joue pas parce que j'ai fait le soin de déménager et d'aller un foyer de vie.
3: D'accord, ok. Super. Noémie ?
10: Alors moi, je joue dedans et je serai la compagne d'une des personnages. Voilà, je ne vais pas en dire plus.
3: Ah bah non, on ne va pas tout dévoiler. Ok, super. Et il y en a combien qui viennent sur ce film ? C'est les 15 que tu avais ou tu es obligé de limiter du coup parce qu'il y a un autre foyer
5: tourne.
3: De vie ?
5: Ouais, vous êtes combien ? Ça tourne. À la Cologne, vous êtes 11 sur Secourdois, pareil, 22 plus les éducateurs, ouais, on est sur un casting, plus les joueurs, on est sur un casting à 30, 40.
3: Ah ouais, ça. D'accord. On en est où là? Donc là, t'es en plein tournage, ça doit sortir à l'automne, non? C'est ça?
5: Oui, fin août, on va essayer de.
3: Fin août, ah oui, donc avant, ouais.
5: Ça sera prêt avant, ouais. Là, on a 12 jours de tournage, on finit le tournage en juin. La semaine prochaine, on tourne. Et après, ben, l'été, c'est la post-prod. Voilà.
3: Faut tourner dans le coin ou.
5: Cologne, Secourdois, Nîmes, Issoire, Digne-les-Bains et Plateau de Gergovie.
3: Il n'y a pas d'autres résidents qui viennent vous voir parce que voir le tournage d'un film, ça doit être toujours quelque chose de sympa, j'imagine. Et ça n'attire pas un peu d'autres résidents qui se disent « Tiens, je vais venir jeter un coup d'œil, il y a un film en tournage ».
10: Alors, de mon côté, c'est vrai que je n'ai pas trop vu ça.
3: Non.
10: Généralement, on est plutôt dans notre coin.
3: Okay.
10: Il y en a qui ont essayé de s'incruster, mais alors pas au bon moment, du coup, qui se sont fait un petit peu.
3: Ah ouais, pendant que la caméra tournait, là, hop là, tiens, je vais venir regarder.
5: Non, si, il y a du turnover quand même. Ouais. Et moi, j'essaie de faire en sorte que les têtes, entre guillemets, les têtes d'affiche tournent. Voilà. Mmh. Noémie était en avant sur 10h10. Sur ce projet, elle sera moins en avant. C'est normal. Voilà.
3: Ah ben oui, on fait tourner.
4: Oui, parce que du coup, au niveau de l'atelier théâtre, ça crée des envies. Du coup, est-ce qu'il y a des personnes au mois de septembre qui disent « Allez, ben, moi, cette année, je veux intégrer le club théâtre ?»
10: Il y a une affiche qui est faite en début septembre pour solliciter les personnes à venir à l'atelier. Et souvent, c'est vrai que là, ce qui s'est passé, suite au film, il y en a beaucoup qui sont venus pour s'intéresser au thème qui allait être traité. Pour voir s'ils pouvaient venir et si ça les intéressait. C'est souvent le thème aussi qui est intéressant.
4: Ah oui, d'accord.
10: Bien là, sûr. C'était le rugby, donc c'est des gens qui étaient plutôt du genre sportif,
3: oui.
10: Qui ont voulu participer. Mm. Donc oui, on l'a ouvert, on l'ouvre, on a un esprit d'ouverture.
4: Ouais, donc ça crée des envies, en fait.
10: Oui, oui.
3: C'est bien que tu parles de thème, Noémie, Jean-Marc. Il y a un rôle que vous aimeriez jouer dans un prochain film. Il y a un rôle qui vous tenterait. Vous auriez envie de jouer un personnage particulier ou pas encore? Vous n'y avez pas réfléchi, donc vous ne savez pas.
11: J'ai une idée, oui. Mais je voudrais le dire à David.
3: Allez, dis-le à David.
11: La retraite de William.
10: C'est vrai qu'il y a un rôle que j'aimerais bien essayer, c'est psychologue.
3: Psychologue, allez, tiens, ouais, c'est noté ça.
9: Je note.
3: Vous avez des agents ou pas? Parce que moi, je peux devenir votre agent et négocier avec, avec la production, hein, s'il faut. Hein. On va changer les choses. On va vous mettre des petites caravanes, de quoi boire, de la restauration, vous allez voir. Oui, Noémie?
10: Du coup, je voulais revenir sur un truc qui est pour moi très important. C'est que l'année dernière, sur 10h10, j'ai joué un rôle secondaire. Et là, je joue.
9: Secondaire.
3: Tu as joué un rôle
4: secondaire.
10: Comment on appelle? Je veux dire.
3: Principal.
10: Oui.
9: Principal.
10: Et cette année, ben, je joue le rôle. Je peux dire le nom?
9: Oui, bien sûr.
10: Oui. Ah, merci. De Suzy, qui a 2 jours de tournage. Et en fait, il y en a beaucoup. Alors, j'ai souvent été reprise sur ça. Oui, alors tu peux pas avoir le rôle principal à chaque fois. Mais je me suis dit, mais le défi du rôle principal, je l'ai déjà eu avec Mona. Oui, maintenant, je me concentre que sur Suzy. J'ai eu le défi avec Mona du rôle principal. Là, le défi, c'est que je vais devoir porter Suzy, qui est un rôle, on va dire, mineur. Que je vais devoir la porter et lui donner assez d'importance à l'écran pour qu'elle ne soit pas... pour pas qu'elle soit transparente, en fait.
3: C'est intéressant ce que tu dis, oui, parce que des fois, c'est plus dur de jouer un rôle secondaire qui apparaît que quelques secondes que d'être tout le temps à l'écran.
9: En plus, Suzy, c'est un rôle où il y a matière. Il y a des choses à... Ouais. C'est un rôle, et c'est mineur, entre guillemets, mais c'est un rôle qui a du sens, quoi, la narration.
10: Et ce que j'aime beaucoup, justement, c'est que j'ai déjà commencé à lui apporter des petits éléments

0: 6h10.
1: Ah ben maintenant, t'es obligé d'y répondre. Hein. Ouais. Tu m'as demandé de te poser la question. Anne, elle va nous répondre.
2: Jean-Marc. Pourquoi le film s'appelle 10h10?
3: Eh ben, c'est spirituel.
2: Excellent.
1: Ok.
3: Non, 10h10, ça, c'est... Parce que quand on lève les bras en l'air, sur la pendule, ça fait 10h10.
1: Ça fait 10h10.
2: Quand on fait un V avec les bras en l'air.
4: Voilà, et le personnage de William, tous les jours, à 10h10, sa montre sonne et il met les bras en l'air.
1: Ok. Voilà. Et c'est excellent.
4: Et c'est un geste qui prend sens à travers l'aventure et qui cristallise un peu la symbolique du film.
1: Mais merci beaucoup à tous les cinq. Hein, on a bien fait le tour. Merci beaucoup pour cette belle émission sur ce qui se fait au Clos du Nid, ici autour du cinéma, qui est finalement bien plus qu'un projet artistique. Hein, c'est aussi une façon de dire que chaque histoire mérite d'être racontée, que tout le monde peut être acteur au sens propre comme au figuré. Film 10h10 à retrouver sur le site andy-studio.com. Voilà, j'ai retrouvé, et ainsi que tous les autres films, et bientôt le prochain qui va arriver. On vous encourage vraiment à aller voir ces films. Merci Anne, on se voit le mois prochain.
2: On se voit le mois prochain, bien sûr. À très vite. Hein.
1: Allez, à très vite. Merci
5: à tous.
1: Allez, merci à vous deux. Noémie et Jean-Marc, à bientôt.
6: À bientôt.
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1: Bonsoir, la météo de demain avec l'orage qui continue de menacer le département. Dans la matinée, c'est le centre du département qui va connaître plusieurs averses avec une intensité particulièrement forte du côté de l'est du département, notamment l'Angogne, le Mont-Lozère et même le Cévennes. Des nuages noirs et des éclairs qui devraient s'étendre à la Margeride dans l'après-midi. La maximale ce mardi pour Saint-Enémy avec 32 degrés.
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1: Bonjour à toutes et à tous et bienvenue dans la minute du CIDFF sur 48FM. Et je suis avec Lara et Claire. Bonjour à vous deux.
3: Bonjour.
1: Et aujourd'hui, pour cette minute, on va parler des élections municipales. C'est bien ça ?
3: Oui. C'est ça.
4: Alors du coup, on voulait vous parler des élections municipales qui vont avoir lieu du coup, le 15 et le 22 mars 2026. C'est un rendez-vous quand même important parce que ce sont les communes qui agissent au plus près de la vie quotidienne des habitants et des habitantes, que ce soit pour parler du social, du travail, de l'économie, bref, de l'accès aux droits, etc. Et on voulait vous parler de ça parce que la Fédération nationale des CIDFF a publié un document avec une idée très simple, montrer que les communes ont un rôle à jouer pour l'égalité entre tous et toutes. Peut-être pour faire un petit rappel, parce que ça fait un moment qu'on n'est pas intervenu sur 48FM, dire que les CIDF existent depuis 1972 et que chaque année, c'est plus de 150 000 femmes accompagnées, dont 65 femmes victimes de violences. Autant dire que les associations, dont la nôtre, sont plutôt au fait de ces réalités de terrain. Donc le message aux élus locaux, il est plutôt clair, c'est qu'il y a beaucoup de choses qu'une mairie peut faire concrètement.
3: Donc oui, comme dit Lara, il y a beaucoup de choses qu'une mairie peut faire, mais quoi concrètement? Donc on va vous donner aujourd'hui des pistes, des propositions. Donc déjà, une chose importante, et là encore une fois, on sait de quoi on parle, c'est le fait de soutenir les associations locales. Donc au plus près du terrain, c'est très important pour nous le lien qu'on peut avoir avec une commune, le soutien qu'on peut avoir, parce que souvent c'est les... Alors je dis nous, mais il n'y a pas que nous, hein, il y a les autres associations. Souvent ce sont les associations qui accueillent les femmes, qui les informent sur leurs droits, qui accompagnent les victimes, comme le disait tout à l'heure Lara. Donc c'est pour nous, les associations, c'est un acteur, un maillage essentiel du territoire et c'est pour ça que la mairie doit être en lien et doit les soutenir. Les CIDFF, par exemple, proposent que les communes puissent mettre des locaux à disposition ou des hébergements. Nous, on a quelques conventions avec des communes justement pour ça, pour avoir des hébergements pour des victimes qui ont besoin d'être mises à l'abri ou qui ont besoin d'un relogement, etc. On propose aussi un soutien pour les permanences d'accueil. Ça, c'est important. Ça se fait pas sans lien avec les mairies. Pour qu'on puisse aller sur tous les territoires, il nous faut des points d'attache. Donc il nous faut du soutien pour les permanences. Et puis aussi, et ça c'est très important, la communication. Communiquer sur les dispositifs qui existent. Communiquer sur ce qu'on fait, pouvoir faire le lien avec nous, se faire le relais en fait de l'information. Parce que parfois on a plein de services qui existent, mais en fait les habitants et les habitantes ne le savent pas. Ou ne savent pas qu'est-ce qu'ils peuvent faire, où est-ce qu'elles peuvent aller. Donc voilà. Pour nous c'est ça qui est important aussi, le soutien aux assos, maillage essentiel.
4: Alors au-delà de la connaissance des dispositifs ou de la communication qui peut avoir lieu, il va y avoir toute la question de la prise en compte des familles monoparentales. Du coup, dans un programme politique, alors bien sûr, à l'échelle des petites communes, on ne pourra pas tout changer, mais sur des communes un peu importantes, où il va y avoir, par exemple, des crèches, c'est travailler sur la question des horaires adaptés, travailler avec les jeunes parents, travailler sur des mesures qui peuvent aider les parents isolés avec des enfants. Ça peut être très local, c'est pas forcément collé à une politique nationale, mais tout simplement à une volonté municipale de mettre en place certaines mesures pour aider les familles monoparentales. Ce qu'il ne faut pas oublier, c'est qu'une famille sur quatre aujourd'hui est dans cette situation-là et que c'est 82% de femmes. Donc c'est une manière de changer la vie de ces personnes.
3: Un autre sujet qui est central et qui pour nous est très important et qui on estime qu'il doit être un sujet important pour une mairie, pour une commune, c'est le sujet des violences faites aux femmes. Évidemment, nous, c'est un sujet qu'on connaît assez bien en étant une des associations référentes sur le territoire. La première chose pour nous, c'est déjà que la mairie reconnaisse l'existence des violences faites aux femmes. Parce que parfois, dans certaines communes, on peut encore avoir des discours de « il n'y a pas de problème chez nous, ça n'existe pas, donc on arrête là ». Et ça, c'est dommage. En fait, le premier pas vers des politiques d'égalité, c'est de reconnaître, de faire un état des lieux concret en étant en lien avec les vraies données, les vrais chiffres. Et là, les communes ont un rôle super important. Chaque année, plus de 272 000 victimes de violences conjugales sont recensées en France, par exemple. L'année dernière, 246 000 plaintes, donc qui vont jusqu'à la plainte, hein, de violences sexistes et sexuelles. Donc ça n'est pas rien, et ça n'est pas que dans les grandes villes, c'est partout. Et donc pour nous, toutes les mairies ont un rôle à jouer à réaliser et à dire oui, j'accepte cette réalité-là et oui, je peux avoir un impact. Donc ce que la Fédération nationale des CIDFF propose, c'est déjà de pouvoir former des élus en tant que référent à l'égalité, en tant que référent violence sexiste et sexuelle, référent sur le sujet des discriminations. Tout ça, nous, c'est des formations qu'on propose et qu'on estime indispensables pour des élus locaux qui agissent sur le territoire. On propose aussi de mieux coordonner les acteurs et les actrices sur le terrain. Donc on parlait tout à l'heure du maillage associatif, mais pas seulement, aussi avec les structures médicales, les structures sociales, les structures gendarmerie, commissariat, etc. On a tous et toutes un rôle à jouer, mais la mairie a quand même un rôle fort et central. On propose aussi, du coup, de développer des lieux d'accueil pour les victimes. Ça, c'est super important, surtout sur des territoires très étendus où la mobilité peut parfois être un frein. Et puis, faciliter l'accès au logement pour les femmes qui quittent une situation de violence, et parfois dans l'urgence, et parfois en situation de danger. Parce que souvent, le logement, c'est justement la clé, c'est ce qui manque pour pouvoir se sortir de cette situation-là. Et évidemment qu'en termes de logement, la mairie a son rôle à jouer. Donc voilà, reconnaître ce qui existe et agir.
4: Et peut-être, alors on va pas vous faire la liste à la Prévert de tout ce qui existe. Claire pourra vous dire où est-ce que vous pouvez trouver toutes les recommandations que vous pouvez mettre en place si ça vous intéresse de lire ou d'interpeller vos élus locaux sur ces questions. Mais peut-être le dernier volet dont on voulait vous parler, c'est celui de la question de l'espace public. Du coup, t'as une idée à peu près, Thomas, du pourcentage de noms de rue qui portent un nom de femme aujourd'hui ou pas ?
5: Non, pas du tout. Je sais que c'est pas assez, qu'il y a souvent des campagnes pour le faire, même des fois des collages où des gens mettent des nouvelles rues. Non, aucune idée, mais je vais essayer d'aller. Allez, peut-être, en étant un peu optimiste, 40%.
6: Oh là là, là là.
3: Mais quel optimisme.
4: Ça serait bien. Non, ça aujourd'hui, c'est 13%.
5: Ah oui.
4: Donc en fait, ça paraît ridicule dit comme ça, ou ça ne paraît rien, mais tous ces petits riens, c'est pas rien.
3: C'est des messages qui passent quand
4: même. C'est des messages, parce que quand on se balade dans un espace public ou dans une rue et qu'on voit une plaque, on voit un nom, en fait, ça peut amener à se poser des questions, à s'interroger, à discuter, à échanger. Donc voilà, donc l'un des propositions, c'est de féminiser des noms de rue, des noms de place, d'installer des bancs pour... En tout cas, faire des commémorations. Alors, on va pas revenir sur ce qu'on fait dans le cadre du 25 novembre que le planning fait chaque année, de ce qui va se passer pour la guinguette de l'égalité, le 7 mars, etc. Mais voilà, la question de l'espace public et de rendre visibles les femmes dans l'espace public, c'est vraiment quelque chose qui peut être fait à petite échelle, et y compris à l'échelle d'une commune. Voilà. Et sur la mobilité aussi. Enfin, voilà. Bref, il y a tout un tas de choses qu'on peut faire sur les espaces.
5: Ouais, j'étais un peu optimiste parce que moi qui viens du 37, on a une ville qui s'appelle la Ville aux Dames, où toutes les villes, toutes les rues sont nommées avec. C'est une vraie commune, la Ville aux Dames, à côté de Tours.
4: Ok,
3: super. À visiter.
5: À visiter, voilà.
3: À visiter.
5: Si vous voulez faire un petit tour vers Tours, allez à la Ville aux Dames.
3: Et pour compléter Lara, donc elle disait visibiliser les femmes, mais aussi montrer aux femmes qu'on pense à elles. Parce qu'il y a aussi un peu.
4: Et les minorités de genre aussi.
3: Les femmes et les minorités de genre qu'on pense à elles et à eux. Et ça, c'est important de ne pas se sentir déconsidéré. Il y a plein de choses qui existent. On avait fait un épisode il y a, j'ai envie de dire 2 ans là-dessus, sur les femmes dans l'espace public, sur les maraudes, sur des choses comme ça, sur intégrer la question du genre dans la réflexion de sa ville, dans ce qu'on fait, dans qu'est-ce qu'on met en place. Donc voilà, on sait que chaque élu, chaque mairie a ses propres idées, ses propres projets, des nouvelles rues, des nouveaux bâtiments, etc. C'est juste de se poser des questions hommes-femmes en amont de ces mises en place-là. Donc en fait, pour nous, il y a plein de propositions à faire. Elles sont effectivement toutes recensées sur un document que tous les élus ou les futurs élus ou les candidats-candidates peuvent aller trouver sur notre site internet. C'est plein de recommandations. Mais pour nous, en fait, c'est de dire que l'égalité femmes-hommes, c'est pas juste la décision des ministères, c'est pas juste des grands effets d'annonce en haut. Il faut que ça se retrouve sur les territoires. Et pour que ça se retrouve sur les territoires, il faut du lien. Et ce lien-là, c'est les mairies qui les font. Pour nous, les mairies, elles ont un impact fort sur notre vie du quotidien. On voit bien là tout ce qui se joue sur des élections municipales. C'est pas tout à fait la même chose que sur des présidentielles, sur des législatives, etc. Là, c'est notre vie au quotidien, c'est le terrain. Et dans notre vie au quotidien, sur ce qu'on vit au jour le jour, ben, on a besoin de sentir que tout ça s'est pris en considération. L'impact sur les logements, les services publics, l'aménagement de la ville, le soutien aux associations. Là, on sait que c'est dans quelques jours, c'est dans très peu de temps, les municipales. Donc, on invite, hein, encore une fois, toutes les futures candidats, candidates, ou les personnes qui vont aller voter, à aller voir un petit peu tout ce qui se fait, tout ce qui peut se faire, toutes les idées qu'on peut faire pour faire des communes et de notre beau département et de nos belles villes de Lozère des véritables territoires d'égalité. Et vous n'hésitez pas aussi à appeler le CIDFF parce qu'on fourmille aussi d'idées, de
4: venez
3: petites suggestions et venez nous voir.
5: Et ben je pense que le message est passé pour les candidats, candidates et aussi les citoyens, citoyennes. Lara, Claire, merci à vous deux. C'était la minute du CIDFF sur 48 FM.

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0: 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Il est 18h à Paris, 16h en temps universel.
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0: Bonjour à toutes et à tous. À la une, la Colombie, où un séisme a fait au moins 20 morts dans l'ouest du pays. Des bâtiments se sont effondrés, les secours sont sur place. L'accord de libre-échange entre les États-Unis et une trentaine de pays africains a été renouvelé. Il permet notamment d'exporter certains produits sans droit de douane. Les stocks américains d'armement s'épuisent après 5 mois de guerre. En Iran, le secrétaire adjoint à la défense appelle les entreprises américaines du secteur à produire plus et surtout plus vite. Et puis le monde du football, toujours profondément divisé, les confédérations européennes, nord-américaines et asiatiques critiquent dans une lettre le président de la FIFA, Gianni Infantino. Un puissant séisme de magnitude 7,4 sur l'échelle de Richter a fait au moins 20 morts dans l'ouest de la Colombie. Le tremblement de terre a été ressenti dans tout le pays jusqu'au Venezuela et à l'Équateur voisin. Pour le moment, les autorités colombiennes n'ont dressé aucun bilan, mais des bâtiments se sont effondrés. Les secours recherchent d'éventuels survivants dans la ville de Cali notamment. On y reviendra dans le prochain journal à 19h, heure de Paris, sur RFI. L'AGOA a été renouvelée jusqu'en décembre 2028. L'AGOA, c'est le nom de cet accord de libre-échange entre les États-Unis et une trentaine de pays africains. Il leur permet d'exporter certains produits sans droit de douane. Le Sénat américain a voté pour une prolongation de l'accord. Eva Massi, bonsoir.
2: Bonsoir.
0: Quels sont les avantages pour le continent africain ?
2: Eh bien, on parle d'avantages renouvelés, notamment pour les grandes puissances économiques africaines que sont l'Afrique du Sud, le Nigeria ou l'Angola. L'AGOA, pour African Growth and Opportunity Act, s'applique à 32 pays africains, subsahariens pour la plupart. Plusieurs filières sont concernées, l'automobile en Afrique du Sud, la vanille à Madagascar ou encore le textile du Kenya. Le Sénat américain a voté son renouvellement avec 90 voix pour et 6 voix contre seulement, ce qui offre une perspective de stabilité. Rappelons qu'il devait expirer à la fin de cette année. Mais la Chambre des représentants doit encore examiner le texte avant qu'il ne soit promulgué par Donald Trump.
0: Et alors Eva, quel est son impact sur les échanges entre Washington et les pays africains ?
2: Eh bien, d'une part, rappelons que seuls 6% des exportations africaines partent vers les États-Unis. On parle de quelques dizaines de milliards de dollars, ce qui est modeste au regard des importations totales des États-Unis qui se comptent en trillions de dollars. D'autre part, les exportateurs africains restent exposés aux taxes douanières imposées par d'autres lois américaines depuis 2025. Alors, si l'AGOA est effectivement prolongée, certaines exemptions pourraient être adoptées.
0: Eva Massi du service Afrique de RFI. 900 millions de personnes ont vécu leur mois de juillet le plus chaud jamais enregistré. C'est le constat du programme européen Copernicus qui travaille sur le changement climatique. Des records de température qui ont été enregistrés dans 33 pays, principalement en Amérique latine et en Afrique, Mauritanie, Niger et Burkina Faso notamment. Les pays du Sahel, de la région sahéliennes sont particulièrement vulnérables à la hausse des températures car ils font déjà face à une importante pauvreté, à l'insécurité alimentaire et à des conflits armés. Dans le reste de l'actualité, les stocks américains de munitions et notamment de certains missiles sont au plus bas après 5 mois de guerre en Iran. Si le président américain Donald Trump dément fermement ces informations, certains membres du département américain de la défense, eux, s'en inquiètent. Un courrier a été adressé aux entreprises américaines du secteur de l'armement pour les encourager à accélérer la production. Gwendal Lavina.
3: La lettre révélée par le Washington Post est signée par Steve Feinberg, le secrétaire adjoint à la Défense. Il demande aux entreprises de présenter dans les 3 semaines des solutions pour, je cite, « réduire drastiquement les délais de livraison d'armes et donc accélérer leur production ». Selon plusieurs rapports, les chaînes d'assemblage tournent pourtant déjà à plein régime. Des cycles de développement de plusieurs années ne sont pas tenables, écrit encore Steve Feinberg. Ces derniers mois, le Pentagone a signé plusieurs partenariats avec des géants du secteur de l'armement, mais aussi des start-up pour démultiplier ses capacités d'approvisionnement. Et il y a urgence. Lors du premier mois de la guerre contre l'Iran, les États-Unis ont tiré plus de 1000 missiles Patriot. Depuis le début du conflit, leur nombre est passé de 2200 à environ 800. Et il faudrait 2 ans pour revenir au stock d'avant-guerre, au rythme de production actuel. Même chose pour les Tomahawk et les TAD. Publiquement, Donald Trump assure pourtant que les armées ont suffisamment de munitions. Mais selon ses proches, ce sont bien les inquiétudes sur les stocks qui ont conduit le président à écarter tout nouveau bombardement massif de l'Iran. Gwendal Lavina, New York, RFI.
0: En Russie, 13 morts dans une attaque ukrainienne de drones. 13 morts qui ont eu lieu, 13 personnes, ont péri dans une ville industrielle dans le centre du pays, dans la région du Tatarstan, à plus d'un millier de kilomètres de la frontière ukrainienne. Cette attaque, c'est l'une des plus meurtrières survenues sur le territoire russe depuis le début de la guerre contre l'Ukraine. Dans le même temps, des frappes russes ont fait au moins 6 morts en Ukraine. Le patron du football mondial, toujours très critiqué dans une lettre ouverte, les confédérations européennes, nord-américaines et asiatiques de football désavouent encore un peu plus le président de la FIFA, Gianni Infantino. Même si son projet d'ouverture à des investisseurs privés a été retiré, eh bien, ces 3 confédérations réclament une enquête indépendante à son encontre. Les précisions d'Hugo Blaisonneau.
4: Le football n'appartient à aucun individu, aucune institution. Voilà ce qu'écrivent les confédérations européennes, nord-américaines et asiatiques dans leur lettre ouverte aux 211 fédérations membres de la FIFA. L'UEFA, la CONCACAF et l'AFC s'en prennent ainsi frontalement au président de la Fédération internationale. La proposition d'Infantino d'ouvrir la Coupe du Monde aux investisseurs privés avait mis le feu aux poudres et ni le retrait du projet, ni les excuses n'ont convaincu. Les confédérations signataires déplorent un défaut de jugement et même une rupture fondamentale de la confiance envers les institutions mêmes que la FIFA doit servir. L'UEFA, la CONCACAF et l'AFC estiment ainsi que la confiance est, je cite, « brisée par la tromperie », une formule choc à l'égard du président de la FIFA à qui les signataires reprochent son exercice du pouvoir. Lorsqu'un individu se place au-dessus du collectif qui lui a confié l'autorité, assure-t-il, le devoir de service envers la famille du football est abandonné. Une prise de position forte alors que se profilent les élections à la présidence de la FIFA prévues en mars 2027.
0: Les précisions d'Hugo Blaisonneau. Un dernier mot pour vous dire que les incendies en Espagne s'aggravent, notamment en Andalousie. Le vent rend le feu incontrôlable. C'est ce qu'indiquent les autorités. L'Espagne, comme d'autres pays européens, dont la France, subit une des pires saisons estivales en matière de feux de forêt en raison des vagues de chaleur très très fortes qui étouffe l'Europe. Le pays a déjà vécu plus de 3 vagues de chaleur successives cette année. Plus de 240 000 hectares sont partis en fumée. C'est 6 fois plus qu'à la même période l'année dernière. Des incendies qui ravagent toute l'Europe. La France aussi n'est pas épargnée. La France, où la progression du feu est toujours importante, mais progresse un peu plus lentement dans la Drôme. Et puis par ailleurs, le feu a été fixé en Lozère, 400 hectares de brûlés. C'est la fin de ce journal en français facile. Merci de l'avoir écouté. Rendez-vous pour le retrouver le script sur notre site françaisfacile.rfi.fr.

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1: Bonsoir, la météo de demain avec l'orage qui continue de menacer le département. Dans la matinée, c'est le centre du département qui va connaître plusieurs averses avec une intensité particulièrement forte du côté de l'est du département, notamment l'Angogne, le Mont-Lozère et même le Cévennes. Des nuages noirs et des éclairs qui devraient s'étendre à la Margeride dans l'après-midi. La maximale ce mardi pour Saint-Enémy avec 32 degrés.

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1: Au large du Cap d'Agde, le fort Brescou veille sur la Méditerranée depuis plus de 4 siècles. Partons à la découverte de son histoire, mais aussi de l'engagement de l'association des Amis de Brescou et de son fondateur Jean-Louis Gugisbert, natif de Agde et passionné par la préservation de ce patrimoine emblématique.
2: Brescou, situé sur un îlot volcanique, a connu une très longue histoire depuis 1586 de sa création, en passant par une halte obligatoire pour les marins. Ensuite, avec les guerres de religion entre le protestant contre catholique, et avec un épisode où un pirate barbaroussette rançonnait les bateaux de commerce, et puis une prison d'État, et puis abandonné simplement, phare au milieu de la mer, habité par un gardien de phare, qui a été automatisé dans les années 60-65.
1: Resté à l'abandon, depuis une cinquantaine d'années, une équipe de passionnés s'est mobilisée pour restaurer chaque pierre de ce site, propriété de la ville d'Agde.
2: Voilà pourquoi nous avons, en 2012, créé une association, les Amis du Fort de Brescou, et depuis nous nous battons pour une sauvegarde de ces éléments patrimoniaux.
1: Un temps fort en 2025, la rénovation de la tour du Fanal.
2: Nous avons atteint pratiquement le seuil des 500 adhérents. Nous avons même été retenus par la mission Berne, puisque nous avons été inscrits au loto du patrimoine. Nous avons pu financer la rénovation totale de la tour du Fanal, qui était le phare originel de Brescou, suivant une somme de 80 000 euros. Et nous avons mis à disposition récemment une somme de 60 000 euros à la ville d'Agde pour la rénovation de l'échauguette, qui est un poste avancé de la garde à l'entrée du fort de Brescou.
1: Jean-Louis Gugisbert s'autorise à rêver et il espère que ce site connaîtra une nouvelle vie.
2: On pense mise en valeur. Le premier aspect, c'est l'aspect historique, avec des salles thématiques, un mini-musée, et puis en parallèle, nous pourrions envisager avec l'éducation nationale

0: des classes de mer, en l'occurrence la formation sur les métiers de la mer, et créer un ensemble soit des closeries, soit de recherche avec des bassins attenants, et après la naissance des poissons, des crustacés, les réintégrer dans le milieu dans lequel ils pourraient redonner une nouvelle vie, et ils essaimeraient tout autour de cette zone afin d'alimenter la petite pêche locale et des pêcheurs couturiers.
1: Cette aventure a été consignée dans un ouvrage intitulé Brescou, en Languedoc, une île, un fort, une histoire. Jean-Luc Guguet Gisbert a passé le relais après 15 ans d'engagement et de passion, mais il nourrit le vœu que les jeunes générations continuent à être des passeurs de mémoire pour faire vivre ces vieilles pierres. 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

0: Bonjour à toutes et à tous.
1: Bonjour.
0: Nous sommes les élèves de 6e du Collège Port Nature de la Canourde et nous avons travaillé en français sur le thème du monstre. Dans cette émission, nous leur donnons la parole et vous allez découvrir nos monstres préférés.
1: Tout à fait. J'ai hâte de les entendre. Alors au programme aujourd'hui, les actualités monstrueuses,
0: le portrait du jour,
1: un reportage qui nous emmènera en Écosse,
0: la rubrique recherche d'emploi,
1: le deuxième portrait du jour,
0: la mode,
1: le sport, la santé,
0: et bien sûr, la météo et l'horoscope. Allez, c'est parti. Ouvrez vos oreilles et bienvenue sur Monstro FM. On démarre avec les actualités monstrueuses de Chloé et Madeleine.
2: Bonjour, je me trouve aujourd'hui en Crète, dans la ville de Knossos, et je vais rencontrer peut-être le futur maire de la ville. Je dois le retrouver dans son labyrinthe. Vous connaissez l'histoire du Minotaure et du labyrinthe ? Pour ne pas vous mentir, je suis un peu stressée. Bien voilà, je suis arrivée. Oh, une clochette !
3: Qui ose me déranger pendant ma sieste ?
2: Bonjour, je suis Jacqueline Michel, journaliste à Monstro FM. Vous devez bien me connaître.
3: Non, pas vraiment.
2: Si je suis là aujourd'hui, c'est parce que j'ai appris que vous vous êtes proposé aux élections de maire.
3: Oui.
2: Pourquoi voulez-vous être maire ?
3: Parce que j'aimerais avoir des responsabilités pour ma ville. Ce que j'aimerais, c'est donner une bonne image de cette ville.
2: Que feriez-vous donc ?
3: La première chose que je ferais, c'est d'arrêter que tous ces jeunes gens soient sacrifiés dans le labyrinthe tous les 3 ans.
2: Bonne idée. Maintenant, nous allons vous poser quelques questions personnelles.
3: Pas de souci.
2: Quel est votre plat préféré ?
3: Mon plat préféré, c'est les enfants bien dodus à la sauce curry.
2: Quelles sont vos passions dans la vie ?
3: Manger, dormir et m'ennuyer. Voilà ce que je fais dans la vie.
2: Avez-vous des enfants ?
3: Oui, j'en avais, mais je les ai tous mangés.
2: Je vous remercie beaucoup de m'avoir accordé un peu de votre temps. Je vous souhaite une belle journée.
3: Merci beaucoup, au revoir. Je retourne à ma sieste.
1: Place au portrait du jour, la Gorgone présentée par Louis et Chloé.
4: Aujourd'hui, nous accueillons la Gorgone, la plus grande chanteuse du monde. Bonjour, comment êtes-vous devenue chanteuse ?
5: Bonjour Louis, je suis devenue chanteuse car j'ai pris beaucoup de cours de chant et j'ai pétrifié toutes les chanteuses qui me barraient la route vers la première place.
4: Où vivez-vous aujourd'hui ?
5: Je vis dans l'océan de la terreur.
4: Mais c'est terrifiant, pourquoi ce nom ?
5: J'ai vécu au milieu des morts. Mais on s'y habitue.
4: Quel est votre talent particulier ?
5: Mon talent, c'est que je peux pétrifier les gens grâce à des serpents que j'ai à la place des cheveux.
4: Quel est le nom de vos frères et de vos sœurs ?
5: J'ai 3 sœurs. Elles s'appellent Sténa, Erual et Médusa. Mon frère est Gorno.
4: Quel est le nom de vos parents ?
5: Le nom de ma mère est Gorna et le nom de mon père est Gorno.
4: Quels sont vos projets pour plus tard ?
5: Mes projets sont que je vais pétrifier toutes les chanteuses et les chanteurs du monde pour être la seule chanteuse du monde.
4: Oh, c'est terrifiant.
5: Oui, j'aime tout ce qui est terrifiant.
4: Merci, au revoir Madame la Gorgone.
5: Au revoir.
0: Anna, ça te dit de voyager ?
6: Oui.
0: Alors partons en Écosse avec Sacha et Simon.
7: Bonjour à tous, nous sommes au lac du Loch Ness en Écosse du Nord. Le temps est grisâtre et il pleut. Nous allons chercher le monstre Nessie pour l'interviewer au fond du lac. Bonjour Nessie, avez-vous 2 minutes ?
8: Oui, c'est pourquoi ?
7: Pour une petite interview.
8: D'accord, allez-y.
7: Pourquoi coulez-vous autant de bateaux ?
8: Une simple passion. Cela me vient de mon grand-père qui adorait jouer à la bataille navale.
7: Avez-vous déjà mangé des hommes ?
8: Je trouve ça délicieux. Avec un peu de sauce algérienne, un délice.
7: Est-ce que quelqu'un vous a déjà aperçu ?
8: Oui, une fois, on m'a aperçu lorsque j'ai surgi des eaux.
7: Avez-vous déjà joué de la cornemuse ?
8: Oui, je trouve ça très drôle.
7: Aimez-vous porter des kilts ?
8: Je trouve ça très beau.
7: Merci, au revoir.
8: De rien.

0: Revenons en France, écouter la rubrique Recherche d'emploi de Maxime et Élie.
1: Nous allons demander au Sphinx grec quel emploi il aimerait faire.
2: Bonjour, je suis Patrick, journaliste d'investigation. Alors, quel métier aimerez-vous faire ?
3: Bonjour, je ne sais pas. Ah si, je peux faire voleur avec mes ailes.
2: Non, ce n'est pas un métier.
3: Ah, ben je ne sais pas.
2: Voulez-vous qu'on demande à un spécialiste ?
3: Oui, ce serait bien.
2: Donc dites-moi vos qualités et vos défauts.
3: Ah, alors je sais pas, manger sans les mains.
2: Mais non, comme moi j'aime bien être filmé.
3: Ah ok, je sais parler plusieurs langues, je sais imposer des énigmes compliquées aux gens.
2: Bonjour monsieur.
4: Bonjour.
2: J'aimerais savoir quel métier le sphinx grec pourrait-il faire.
4: Dites-moi ce qu'il sait faire.
2: Il sait parler plusieurs langues et composer des énigmes compliquées. Et si les gens n'y arrivent pas, il les mange.
4: Allez le voir et demandez-lui combien et quelle langue sait-il parler et ramenez une énigme de sa part.
2: A tout de suite.
4: A tout de suite.
2: Monsieur le sphinx, c'est encore moi. C'est pour savoir quelle langue sais-tu parler.
3: Oui, alors je sais parler le français, mais je sais aussi parler l'anglais, l'espagnol, l'italien, l'allemand, le chinois, le japonais, le portugais et le syrien. Voici les langues que je sais parler. Mon énigme préférée est celle-ci. J'ai 4 pattes le matin, 2 le midi et 3 le soir. Qui suis-je ?
2: Je sais, c'est l'homme. Merci pour toutes vos informations. Bonjour monsieur le spécialiste.
4: Bonjour monsieur. Alors, il sait parler combien de langues ?
2: Il sait parler 9 langues qui sont le français, l'anglais, l'espagnol, le syrien, le japonais, le chinois, l'italien, l'allemand et le portugais.
4: Et son énigme ?
2: J'ai 4 pattes le matin, 2 le midi et 3 le soir. Qui suis-je ?
4: Je sais ce qu'il pourrait faire comme métier. Il pourrait inventer la Bible des énigmes, donc écrivain. En plus, je le connais bien, il va aimer.
2: Oui, super idée.
4: Au revoir.
2: Au revoir.
3: Voici la mode des loups-garous avec Gabin et Noah.
5: Bonjour à tous. Nous accueillons Wolf. Il va vous présenter la collection hiver.
6: Je vous présente le bonnet blanc, une veste très chaude, toute blanche, puis une écharpe blanche et grise, et aussi mes gants à fourrure blanche. Je vais à présent vous présenter la collection été. Des lunettes de soleil, un chapeau de paille, un t-shirt blanc et gris à taches, un short blanc et noir et des claquettes roses.
5: Voilà, c'est terminé. J'espère que la mode des loups vous a plu et à bientôt pour une nouvelle collection.
0: Partons tout de suite écouter le sport avec Alexandra et Zélia.
7: Bonjour, je m'appelle Médusa. Je vis à Hespéride et je suis à proximité du Mont Blanc. Je pratique le ski l'hiver.
8: L'été, je pratique l'escrime, car j'aime combattre ou toucher mon adversaire. Mon pouvoir est de pétrifier les gens. J'aime être en selle quand il fait chaud dehors. Une fois, j'ai pétrifié Apollon. Quand j'étais petite, je combattais Zeus à l'escrime et Athéna au ski.
7: Mon père était champion de ski et ma mère était championne d'escrime au championnat pour enfants. J'ai une petite sœur qui est championne de natation et un grand frère qui est champion de foot.
8: Mon mari Méduson est champion de surf et son frère Méduson est champion de rugby.
7: Ma petite fille Médusette est championne de VTT et mon petit-fils Mérosé est champion de lancer de disque.
8: Mon oncle qui a 88 ans pratique le rallye et ma tante qui a 85 ans pratique du tennis.
7: Ma grand-mère a 97 ans, elle pratique le billard. Et puis mon grand-père à 95 ans pratique le bowling. Merci.
8: C'est dommage que vous nous écoutez en radio et que vous ne pouvez pas voir mes beaux yeux verts.
4: Allons chez le docteur pour la santé avec Solène et Carla.
9: Bonjour, je suis les Cyclopes et aujourd'hui je vais vous donner des conseils pour avoir de bons yeux. D'abord, il faut préparer une recette. Dans une marmite, mettre un œil d'humain avec du sang de cheval, un peu de sel et de poivre. Et pour finir, des cheveux d'humain. Mélangez avec une spatule et mettez le tout dans un verre. Buvez d'un seul coup et sans vomir si possible.
10: Ensuite, il faut aller dans une grotte, puis cueillir des herbes et les mettre dans ses yeux. Puis, vous devez lire un livre sur les cyclopes. Enfin, maintenant que vous avez lu le livre, prenez rendez-vous chez l'ophtalmo et vous verrez, il vous dira que votre vue est parfaite.
0: Qu'annonce-t-il aujourd'hui à la météo ? Découvrons-le avec Alissa et Julie.
11: Bonjour à tous et bienvenue sur la météo dans le pays des sirènes. il va y avoir un ouragan de 200 km/h de 5h à 9h du matin. À partir de 10h, il y aura des arcs-en-ciel. De midi à 14h, il y aura des chants de sirènes très violents, donc il ne faudra pas prendre la mer, sinon vous avez un gros risque de vous échouer. Attention à la pluie d'écailles qui aura lieu en fin d'après-midi. Bonne journée à tous.
12: Demain, attention aux giboulées des chants de sirènes. Jeudi 21 mars 4723, il y aura 13 degrés. Un cyclone est annoncé pour la fin d'après-midi, donc restez chez vous, ne sortez pas. Aujourd'hui, c'est la fête Sirena, donc bonne fête à toutes les Sirenas. Bonne journée.
3: Allons écouter l'horoscope avec Anna et Adiba.
0: D'après ma beau divinatoire, voici l'horoscope du jour.
13: Pour le monstre, balance.
0: Vous allez danser en duo sur une balance. Attention à ne pas la faire pencher.
13: Pour le monstre, capricorne.
0: Des cornes vont vous pousser sur la tête. Mais ne vous inquiétez pas, le shampoing Stop Corn les fera tomber.
13: Pour le monstre, lion.
0: Ceux qui n'ont pas de poils en verront pousser beaucoup. Au contraire, pour les monstres qui en ont beaucoup, en verront tomber.
13: Pour le monstre, scorpion.
0: Vous allez devenir agressif et vous aurez envie d'embêter les gens. Mais cela ne dure qu'une heure.
13: Pour le monstre, poisson.
0: Vous aurez envie de nager dans une piscine en hiver. Mais ne le faites pas, vous pourrez être malade et vos écailles changeraient de couleur pendant 6 heures.
13: Pour le monstre, Verseau.
0: Vous devrez écrire au Verseau de vos feuilles pour que vos vœux se réalisent. Mais si vous ne le faites pas, ce sont vos pires cauchemars qui vont se réaliser.
13: Pour le monstre, Taureau.
0: Vous allez faire du rodéo en Camargue sur des taureaux blancs. Attention à votre derrière.
13: Attention, ces informations ne sont pas toutes à faire vraies, elles sont imaginaires.
0: Oui. Voici le deuxième portrait du jour de Baptiste, Clément et Mathias.
3: Suivi par une nouvelle mode de Ambre et Isalis.
14: Bonjour à tous, aujourd'hui on accueille Cerbère en live. Bonjour Cerbère, oula, vous faites peur.
15: C'est normal, j'ai trois têtes et une queue de serpent. Et j'ai une Lamborghini à trois rétroviseurs. Elle a une peinture qui représente un monstre.
14: Ok, désolé, nous accueillons aussi Frankenstein.
16: Bonjour, vous n'aurez pas vu un orteil, car j'ai perdu le mien. Et j'ai été constitué de chair morte, et je me sens un peu seule. Sauf quand je conduis ma BMW M5 CS de 2021 avec mes lunettes de soleil.
14: D'accord, j'aime beaucoup vos voitures, mais dites-moi, quel est votre emploi, Cerbère ?
15: Je suis gardien des enfers, et je suis condamné à y rester pour toujours.
14: À vous de nous dire, Frankenstein, quel est votre emploi ?
16: Je suis souvent à la morgue à travailler, et je suis scientifique quand je suis dans mon château.
14: D'accord, avez-vous des enfants ?
16: Stop, arrêtez de nous poser des questions.
17: Pour les soirées et les fêtes, je vous présente le basilic conseil beauté. Pour un teint frais, du camembert que vous coupez en petits morceaux.
18: Avec des olives que vous tartinez sur votre visage. Et maintenant, vous obtenez un teint olive, parfait pour une soirée festive.
17: Pour le blush,
18: prenez une belle rave périmée depuis 4 mois.
17: Et étalez-la sur vos joues. Et voilà un teint rosé. Pour le bronzer, il faut des carottes en purée et des tranches de pommes de terre que vous étalez sur votre nez. Puis ça vous fera un visage brillant.
18: Et enfin, les lèvres. Prenez des courgettes et mixez-les, puis gardez le tout sur vos lèvres pendant 6 heures. Vous obtiendrez des lèvres colorées.
19: Et voilà votre maquillage monstrueux.
0: Et pour terminer, l'autre recherche d'emploi d'Eline et Camille.
20: Bonjour, aujourd'hui nous allons interviewer Dracula. Bonjour Dracula, que recherchez-vous ?
21: Bonjour, je recherche un emploi.
20: Quelles sont vos compétences ?
21: Je n'ai pas de diplôme, mais j'ai des compétences en sang.
20: C'est un gros problème pour nous. Et que vous voulez faire comme emploi ?
21: Je voudrais faire chirurgien.
20: Où habitez-vous ?
21: J'habite à la forêt de sang.
20: Je vous propose l'hôpital de la mort.
21: Ok, pas de soucis.
20: Avez-vous des questions ?
21: Oui.
20: Quelles sont vos questions ?
21: Y a-t-il beaucoup de patients ? Pour vous dire, je suis allergique à l'ail.
20: En général, oui, il y a beaucoup de patients. Et pour l'ail, aïe aïe aïe.
21: Ok, super, ça va être bien, je vais me régaler.
20: Merci Dracula pour votre visite, au revoir.
21: Merci, au revoir.
3: C'est déjà la fin de notre émission.
0: Et oui, nous espérons que ces chroniques monstrueuses vous ont bien diverti. Merci de nous avoir écoutés et à bientôt sur Radioactive.
20: Bonjour, aujourd'hui nous allons vous présenter
1: Aujourd'hui nous accueillons la Gorgogne, la plus grande chanteuse du monde.
2: Ah mince, Gorgogne?
22: Gorgogne.
2: Ah, attends.
21: Voilà, c'est terminé. J'espère que la mode de Delou vous a plu. Et à bientôt pour une nouvelle mode. Pour une nouvelle collection de mode. Pour une nouvelle collection.
7: Et puis mon grand-père, à 95 ans, a pratiqué le bowling. Merde, je me suis trompée, pardon.
8: Mais c'est dommage que vous, nous, que vous ne...
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Bonjour ou bonsoir et bienvenue dans Exit Music, l'émission musicale que je me plais à vous présenter chaque mois sur 48FM. Moi, mon petit nom, c'est M, vous le savez, ou en tant que DJ, pardon garçon, et parfois, dans un duo de DJ improbable, mais tout aussi éclectique, pardon l'oreille, comme nous avons eu la grande joie de le faire ce week-end avec mon ami l'oreille musicale. Et oui, pardon l'oreille, petite blague. C'était pour la deuxième édition du festival Le Grand Bouillon, organisé par le Pivert à la salle des fêtes de Millau, au Parc de la Victoire, avant, après et au milieu des sympathiques groupes qui ont animé la soirée, à savoir Cacassé Orchestra, Organized Vacation et j'en passe. On a passé une très bonne soirée, on espère que vous aussi. Et pour ma part, je vous retrouverai en DJ set d'abord ce vendredi 6 mars avec l'oreille musicale et d'autres DJ bénévoles du Sillon Lozé au Café Culturel Associatif de Marvejols, le Sillon Lozé donc, pour l'anniversaire d'un de nos bénévoles. Ce sera une grande soirée festive et musicale, ouverte à toutes et à tous les adhérents, bien sûr. Et voilà, on espère vous y voir nombreux et nombreuses. Et on se retrouvera également à la fin du mois, pour ma part, le samedi 28 mars, à la salle des fêtes de Florac, pour le carnaval. En attendant, on démarre tout de suite cette émission avec un morceau de Radiohead, comme il se doit. Celui-ci, ce sera Codex, sorti en 2011 sur The King of Limbs, mais on va en écouter une version remixée par Hannes Fischer.

0: Une émission qui commence donc sous le signe de la danse. Je vous l'ai dit, prochain set DJ, ce sera vendredi 6 mars au Sillon Lozé et on va danser. J'ai donc eu le plaisir de vous mettre à l'instant ce titre de Wham, assez méconnu, sorti en 83 sur l'album Fantastic, qui s'intitule Young Guns Go For It. Et je trouve ça assez super quand même. C'est pas le Wham auquel on est habitué. Il est quand même très décrié, je trouve, ce groupe de George Michael, alors que c'était assez fantastique, justement. Juste avant, on a écouté Jean du Voyage et le titre Ecstatic, featuring Roman Beaugrand, sorti sur son album Ritual. J'en ai parlé de cet album dans la dernière émission du Sillon Lozé, puisque je viens de l'acquérir en vinyle. C'est sorti sur Banzai Lab Records et c'est hyper bien, je trouve. Voilà, j'espère que vous avez apprécié vous aussi.
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0: À l'instant, on vient d'écouter Bilk et Just Don't Work For Me, qui est sorti sur leur premier album éponyme Bilk en 2023. C'est un trio qui vient du comté de Essex en Angleterre. Et je trouve ça hyper frais, hyper cool, à la fois indie, à la fois pop, à la fois un peu punk. Bref, tout ce que j'aime dans la musique britannique. Juste avant, on a écouté Second Class Citizens, dont je vous ai déjà parlé dans l'émission précédente, avec le titre cette fois Big One. Et si je ne dis pas de bêtises, c'est sorti sur leur album Revolution Soldiers. Encore avant, on a écouté Snoop Dogg avec sa G-Funk intro, bien sûr. On va rester dans l'indie pop pour rendre hommage à un musicien décédé au mois de février 2026. Vous le savez, de temps en temps, il y a une rubrique nécrologique dans Exit Music, et c'est maintenant.
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2: Alors j'espère que vous aurez reconnu toutes et tous Perhaps, Perhaps, Perhaps du groupe californien Cake, sorti en 96 sur leur magnifique album Fashion Nugget.

Exit Music, ça part dans tous les sens, vous le savez, ça traverse toutes les époques, bien sûr. À l'instant, c'était Steel Skin et Inside, un tube, là aussi des années 90. Mais juste avant, on est revenu à quelque chose de beaucoup plus récent et de beaucoup plus pop, j'ai envie de dire, avec Beyoncé et America Has a Problem. On continue tout de suite avec quelque chose de tout à fait différent, puisque j'ai envie de vous présenter Patrick Watson et son morceau Good Morning Mr. Wolf, sorti en 2015 sur son album Love Songs for Robots, et je trouve ça très apaisant, alors on va en profiter ensemble.

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Voilà, on vient d'enchaîner quelques morceaux qui me font très plaisir, à savoir Vladimir Cauchemar et sa sonata numéro 1 dans ses remixes de Beethoven. Je trouve ça extrêmement bien fait, extrêmement efficace et à la fois dansant, léger, agréable. Bref, tout ce qu'on n'imagine pas forcément en entendant le nom Vladimir Cauchemar. Juste avant ça, c'était Big Sis, et ça fait plusieurs fois que je vous fais écouter des morceaux de ce duo, un frère et une sœur, Big Sis. Cette fois-ci, c'était le morceau Love Song, I'm Obsessed. Et encore avant, c'était bien sûr les B-52s avec le morceau Private Idaho, sorti sur l'album Wild Planet, que je viens de choper en vinyle. Et ça, c'est plutôt bien cool, parce que je n'avais pas encore de B-52s, figurez-vous, dans ma discothèque. Voilà, maintenant, qui est chose faite.

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1: Ça y est, on repasse dans des trucs un petit peu revendicatifs. Dans cet exit music, j'aime bien vous présenter quelques morceaux que je découvre dans le monde de la musique militante, souvent pour les droits des personnes LGBT, mais pas seulement. Et c'est ce qui vient de se passer avec le morceau Slex Tape. Juste avant le petit jingle, ça vient d'un trio de rappeuses françaises basées à Toulouse qui s'appelle Slex, S-L-E-X, ce trio, dont trois rappeuses, Green, Aska et Lizzy, qui je trouve sont tout à fait en place avec leur prise de position féministe dans un flow très actuel et sur une instru un peu dark, mais je trouve ça tout à fait réussi. Ce qui m'amène évidemment à vous convier au blind test féministe, justement, que nous aurons le plaisir d'animer avec ma chérie Léna à l'occasion de la guinguette de l'égalité qui se tiendra ce samedi 7 mars sur le parvis de l'espace événement Georges Fraîche à Mende, place du Foirail. Si vous voulez être là pour ce fameux blind test féministe, c'est prévu à 17h. Vous pourrez également retrouver tout plein de stands d'associations et collectifs militants pour les droits des femmes et des minorités de genre. Donc ce sera à l'occasion bien sûr de la journée du 8 mars, samedi 7 mars. Donc rendez-vous à 17h devant l'espace événement Place du Foirail à Mende. Mais n'hésitez pas à venir un petit peu plus tôt pour manger un morceau, boire un coup et puis rencontrer bien sûr les associations sur leur stand. Juste avant Slex, on a écouté Lizzo avec le morceau Heaven Help Me, sorti sur son album 'Cause I Love You. Lizzo, c'est une rappeuse, parolière et flûtiste, figurez-vous, américaine, qui milite elle aussi pour les droits LGBT et contre la grossophobie notamment. Je vous invite vraiment à aller découvrir ce que fait Lizzo. Elle a une voix magnifique, elle a des textes vraiment engagés aussi. Allez découvrir cet album 'Cause I Love You. Enfin, avant ça, on a écouté Dieter, un groupe qui était passé au Festival d'Olt il y a 2 ou 3 ans, et leur La La La Song, que j'aime beaucoup, que je trouve très entraînant. Et juste avant ça, Missy Elliott, featuring Ludacris, avec son Gossip Folks, sur ce qui devait être son premier album en 2002, Under Construction. Encore un tout petit peu avant, on a écouté un morceau que j'adore, qui est très kitschoun comme ça maintenant, mais que je trouve tellement joli. C'était The Wannadies avec The You and Me Song qui était sorti sur la BO du film Roméo et Juliette par Baz Luhrmann avec Leonardo DiCaprio bien sûr en Roméo et Claire Danes toute jeune à l'époque en tant que Juliette. Claire Danes que je redécouvre bien des années plus tard dans la série Homeland que j'avais ratée jusque-là où on voit que c'est quand même une grande actrice je trouve. Voilà, c'était ma petite recommandation série télévisée du moment, même si ce n'est pas du tout une nouveauté et que sans doute tout le monde l'a déjà vu à part moi.

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Première petite incartade électro, il en fallait bien une avant la fin de cette émission. Exit Music sur 48FM, bien sûr. On vient d'écouter Vitalik. Et oui, il y a quasiment toujours un Vitalik dans une Exit Music. Celui-là, c'était un featuring avec Mark Kerr. C'est sorti sur Voyageur et ça s'appelle Use It or Lose It. Mais juste avant, encore un peu plus grinçant, le Kinky Pop Club avec Wake Up Your Neighbors, remixé par Jansky Beats, l'entrée en matière électro qui allait bien dans cette émission puisque nous avions pour l'instant fait l'impasse sur la musique électronique. Avant le Kinky Pop Club, on avait écouté Camp Claude et Double Dreaming et encore avant, Radio Free Alice avec Paris Is Gone. On attaque maintenant la dernière partie de l'émission, il nous reste une petite demi-heure à passer ensemble. Je vous propose qu'on la commence avec un autre morceau de musique électronique bien grinçante, c'est Justice et The Flints avec Man Queen Love, remixé par The Dare, et on reviendra après à des choses peut-être un petit peu plus tranquilles, ou peut-être un petit peu plus rock'n'roll, ou peut-être un petit peu plus hip-hop, que sais-je, la playlist n'est jamais, jamais figée dans Exit Music.

0: Puisqu'il est déjà l'heure de nous quitter, je ne vais pas énumérer les derniers artistes et les derniers morceaux que nous venons d'écouter ensemble. Juste vous présenter celui qui va suivre et clôturer cette 56e Exit Music. Vous pourrez retrouver bien sûr la tracklist complète de l'émission sur le site 48fm.org dans la rubrique Les Musicales Exit Music. Donc, pour terminer, nous allons écouter une version live d'un titre fort connu de Radiohead, mais joué par un autre musicien, lui aussi très connu. Il s'agit de Moby qui reprend ici Creep et je vous laisse en profiter. Passez une bonne journée ou une bonne soirée. Merci pour votre écoute et à très bientôt. Bye.
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0: Bonjour.
1: Bonjour.
0: Est-ce qu'il serait par hasard possible, j'ignore si ça existe, de consulter un fichier sur lequel il y aurait les noms et adresses d'anciens nazis établis au Brésil? Il y a forcément une amicale d'anciens nazis ou un club, une association. Mémorial nazi peut-être.
2: Monsieur, sachez que l'Allemagne est une démocratie et qu'en aucun cas, une ambassade allemande pourrait être au courant des agissements d'anciens nazis.
0: Oui, oui, mais enfin, entre Allemands...
2: Tous les Allemands ne sont pas nazis, monsieur.
0: Oui, je connais cette théorie, oui.
2: Je crois que je vais vous demander de partir, monsieur.
0: Soit. Chou blanc, donc. Au Wiedersehen. 48 FM.

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Maman, Claudia, l'appareil. Dis, je viens de me faire carjacker. Je dis, je viens de me faire carjacker. On a volé l'auto. Non, je n'ai rien su faire. J'ai tâché de courir derrière. Qu'est-ce que tu veux faire? Non. Non. Non, avec mon veste en cuir dedans, avec les 70 000 balles dedans. Non, je suis écœuré. Tout de suite, t'as fait vite, hein, parce que je veux quitter cette ville. Je deviens fou, moi, ici. Quelle violence!